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2: Michael Hafke.
3: Il est 4h en temps universel, 6h ici à Paris. Vous écoutez RFI et le journal de Gaëtan Plené. Bonjour Gaëtan.
4: Bonjour Nemo, bonjour à tous.
3: C'était il y a 30 ans, jour pour jour, à Paris, des familles en situation irrégulière étaient expulsées de l'église Saint-Bernard.
4: Par les forces de l'ordre dans une opération dont la violence choque encore. 3 décennies plus tard, on est auprès de collectifs de sans-papiers dès le début de cette édition. On est aussi au Brésil, où la campagne présidentielle bat son plein. On parlera du Togo, où les autorités en ont dit un petit peu plus sur ce qu'elles reprochent aux deux réalisateurs français détenus dans le pays depuis bientôt un mois maintenant. Et puis on vous présentera le nouvel album de l'anglo-jamaïcaine Georgia Smith. C'est un événement qui a profondément marqué la société française il y a tout juste 30 ans, le 23 août 1996, au lever du jour, alors que plus de 300 personnes en situation irrégulière, originaires pour la plupart d'Afrique de l'Ouest et parmi lesquelles de nombreux enfants, occupent l'église Saint-Bernard à Paris. La police encercle le bâtiment, puis en casse les portes à coups de hache. À l'intérieur, les familles sont aspergées de gaz lacrymogène, expulsées manu militari, jetées à la rue ou bien envoyées dans des centres de rétention. Le gouvernement assume, mais les images choquent et le terme de sans-papiers s'impose dans le débat public qui s'enflamme. 30 ans plus tard, à l'appel justement de collectifs de sans-papiers, 200 personnes ont manifesté à Paris hier, partie de la place de la République pour rejoindre l'église Saint-Bernard, car pour elles, le combat est loin d'être terminé. Reportage de Laurence Théo.
5: Les coups de hache dans la porte hantent encore sa mémoire. Moussa se souvient très bien de la violence de l'évacuation des 300 sans-papiers qui occupaient l'église Saint-Bernard pour demander leur régularisation.
6: Ça m'a beaucoup marqué parce qu'ils ont forcé la porte avec les haches, avec de gros marteaux et pour rentrer, pour prendre les gens, entraîner sur la terre. On dirait des animaux, mais on ne pourrait rien faire.
5: Pour Sissoko, de la coordination 75 des sans-papiers, la mémoire de Saint-Bernard ne doit pas disparaître.
7: C'est historique dans la mesure où ça a permis aux gens de sortir de la clandestinité, même s'ils sont sans-papiers. Ça a été le départ du mouvement des sans-papiers partout sur le territoire national.
5: Militante au syndicat solidaire, Violette invite à reprendre le chemin de Saint-Bernard.
8: On voit bien aujourd'hui, c'est encore plus difficile pour obtenir la régularisation des personnes en situation irrégulière en France. On le voit, nous, au syndicat solidaire, donc on fait des permanences droit du travail et des permanences pour les régularisations. Et on voit bien que le patronat en profite pleinement de la situation des personnes en situation irrégulière.
5: Collectif, syndicat, association, présent à la manifestation, exige la régularisation de tous les sans-papiers en France.
4: Un reportage de Laurence Théo à Paris. Paris où le prince héritier d'Arabie Saoudite Mohamed Ben Salman doit arriver aujourd'hui pour une visite de 2 jours. De nombreux accords vont être signés sur la France dans différents secteurs tels que les transports ou encore la santé. Ce sera aussi l'occasion évidemment d'évoquer la situation régionale, notamment la guerre en Iran. L'Iran où le secrétaire du Conseil suprême de sécurité nationale Mohsen Rezaei a pris la parole hier soir à la télévision d'État et il a mis en garde tout pays participant à la mise en place de restrictions économiques contre la République islamique sera désormais considéré comme un ennemi. Ça fait suite aux déclarations américaines de ces derniers jours. Washington veut étouffer l'économie iranienne et compte pour cela sur d'autres puissances, notamment chinoises, pour isoler Téhéran. RFI, il est 1h et bientôt 4 minutes à Brasilia, où les deux favoris à la présidentielle dorment sûrement. Il faut économiser ses forces. La campagne bat son plein. Le scrutin, ce sera le 4 octobre pour le premier tour, le 25 pour le second. Le chef de l'État sortant Lula se représente et fera face au candidat de l'opposition Bolsonaro, mais le fils cette fois, Flavio. Hier, tous les deux étaient à Rio sur des registres, vous allez l'entendre, très différents. Correspondance depuis Sao Paulo de Martin Bernard.
9: Vision progressiste contre sécuritaire, le ton de la campagne a été donné. À Bangu, dans une banlieue populaire de Rio, le président candidat a été accueilli par des militants qui criaient « Lula, je t'aime ». L'épouse de Lula, Jean-Jacques da Silva, a également chanté la samba et pris la parole pour défendre les droits des femmes. Quant à Lula, il a de nouveau promis une révolution dans le domaine de l'éducation pour favoriser la mobilité sociale.
10: Écoutez,
2: Étudier l'histoire du Brésil depuis la proclamation de la République en 1889. Revenez un siècle et demi en arrière. Qui a fait le plus de politique d'inclusion sociale dans ce pays ?
9: De son côté, Flavio Bolsonaro s'exprimait dans un gymnase proche du stade de Maracana. Il a promis d'adopter une politique de main de fer contre la criminalité en évoquant la possibilité d'abattre les bandits pour que la population puisse se promener sans crainte dans les rues. Martin Bernard, São Paulo, RFI.
4: Au Kazakhstan, c'est ce dimanche que l'on vote, élection législative cette fois pour désigner 145 députés du nouveau Parlement. Mais pas vraiment de suspense et le camp présidentiel devrait l'emporter assez largement alors que l'opposition, elle, a presque disparu depuis quelques années. Elle n'a pas disparu du tout, au contraire, ça fait tout juste 100 jours que l'épidémie d'Ebola a été déclarée en République démocratique du Congo. Déjà près de 2600 décès recensés et plus du double de cas de contamination, 6 provinces touchées. L'extension de l'épidémie est un facteur inquiétant, nous dit ce matin le docteur Jean Kaseya, directeur général d'Africa CDC. RFI l'a interrogé, vous l'entendrez dans nos différentes éditions ce matin, notamment dans le journal de 5h en temps universel. À bientôt un mois qu'ils ont été arrêtés au Togo et les autorités du pays se sont exprimées pour la première fois hier. Elles assurent disposer d'indices graves et concordants contre deux réalisateurs français, Gaël Mocard et Sébastien Pérez-Pezzani, partis tourner un épisode de l'émission Les Routes de l'Impossible, une série documentaire diffusée sur France Télévisions. Leur collaborateur local, Fred Védomé, a lui aussi été arrêté. Willy Diallo, on en sait donc désormais un petit peu plus sur ce que leur reprochent les autorités togolaises.
10: À l'origine des poursuites, des autorisations de tournage incomplètes. Dans un communiqué signé par le ministère de la Justice et celui de la Sécurité, Lomé explique que les journalistes se prévalaient d'une autorisation qui ne comporte que le nom du journaliste togolais, sans mention des deux Français. Autre reproche, l'autorisation délimite les régions du pays où le tournage est autorisé. La région des Savanes et la préfecture de Bina, où ils ont été interpellés, en étaient exclus. À cela s'ajoute le fait qu'ils utilisaient un drone dont les caractéristiques n'avaient pas été déclarées au préalable, selon le ministère. Ce sont donc ces indices, graves et concordants, qui ont été retenus et qui justifient des poursuites pour fausses déclarations. Selon l'avocat des journalistes, Martial Akakpo, ses clients ne reconnaissent aucun fait. Suite à ces arrestations, le patronat de la presse togolaise a dénoncé une procédure inappropriée à l'encontre de journalistes en plein exercice de leur métier. Des accusations dont le gouvernement se défend. Il précise dans son communiqué que les faits objets de la procédure portent exclusivement sur le respect des dispositions administratives.
4: Et Reporters sans frontières appellent une nouvelle fois à leur libération sans délai. En Ukraine, nouvelle sortie critique de l'ex-ministre de la Défense, Mykhailo Fedorov, dont le limogeage il y a quelques semaines avait déclenché une vague de colère dans le pays. Dans un entretien accordé à la chaîne 24 Canal, il dénonce une nouvelle fois la corruption qui, dit-il, gangrène les institutions ukrainiennes et qui, selon lui, empêche son pays d'achever la guerre contre la Russie, je cite, en position de force. La Russie qui s'est emparée hier de la ville ukrainienne de Rodinsk, près de Pokrovsk, dans l'Est. C'est une information du site Deep State. La Russie toujours qui est soupçonnée de deux attaques contre la sécurité allemande menées ces deux dernières semaines. Il y a d'abord eu la découverte d'un drone chargé d'explosifs à l'aéroport de Leipzig et puis des armes à feu retrouvées, cachées près de Berlin. Alors l'Allemagne se prépare et envisage de se doter de missiles de longue portée. Correspondance à Berlin de Salomé Enoncoin.
11: 12 milliards d'euros. C'est ce dont Berlin aura besoin pour investir dans sa sécurité face à la menace russe, selon des informations du site Politico. Dans des documents internes au ministère de la Défense, on apprend que le gouvernement fédéral envisage de se doter d'un nouvel arsenal de missiles de croisière de longue portée, comme par exemple des Tomahawks, qui peuvent parcourir plus de 1500 km et donc atteindre une cible loin du territoire allemand, en Russie par exemple. Leur objectif, détruire des centres de commandement, des aéroports militaires, des lanceurs de missiles ou encore des plateformes logistiques, toujours selon nos confrères de Politico. Un choix inspiré de la stratégie militaire ukrainienne qui, depuis quelques mois, vise ses infrastructures sur le sol russe. Dans ces documents, cet effort est qualifié de priorité absolue pour l'Allemagne comme pour l'OTAN, car la situation sécuritaire n'a jamais été aussi sérieuse dans le pays. Salomé Enoncoin, Berlin, RFI.
4: Un mot de football et des débuts un petit peu poussifs pour José Mourinho à la tête du Real Madrid. Pour son premier match de la saison de Liga, l'équipe l'a emporté péniblement 2-1 sur la pelouse de l'Espagnol Barcelone. En France, c'était moins poussif, beaucoup plus net pour Lens face à Auxerre, victoire 5-2. Ce dimanche, le Paris Saint-Germain se déplace à Rennes. Et puis, What are the odds, qu'on pourrait traduire par qui aurait parié là-dessus. C'est le titre du nouvel album de la chanteuse britannique Georgia Smith. Chanteuse, compositrice, interprète aussi, elle revient plus affirmé que jamais, Savannah Ruellan.
12: Dix ans après la sortie de son premier single, la chanteuse veut laisser s'exprimer sa force intérieure en résistance à la cruauté du monde. Dans I Lie, You Lie, Georgia raconte une désillusion amoureuse, mi-sensible, mi-sceptique. Saxophone, piano et arrangements électroniques s'y mêlent pour sublimer

Née d'un père jamaïcain et d'une mère britannique, Georgia a su s'imprégner du meilleur des deux mondes et présente un album qui puise autant dans le UK garage, un genre de musique électronique, que dans l'afro house. Le tout donne envie de danser, comme avec le titre Alive, une collaboration avec une star de l'afro pop, le Niger.

0: Waterviot, le nouvel album de Georgia Smith, présentation de Savannah Ruellan. Il est 6h11 à Paris.
1: Gaëtan Plenet.
0: Et dans un instant, on sera en Afrique du Sud, puis en Chine et au Pakistan. Pour notre tour du monde des correspondants, on va parler des drames miniers. Et puis on va parler aussi des animaux considérés comme nuisibles contre lesquels on lutte. Pas toujours à juste titre, ce sera la chronique de la biodiversité. Mais d'abord, reprise des discussions demain à la COP17 contre la désertification. Aujourd'hui, repos avant le début de la deuxième et dernière semaine. L'objectif sera le même, hein, tenter de trouver des solutions, des financements contre la désertification, exacerbée, on le sait, par le changement climatique et qui touche une grande partie de la planète. Notamment la Mongolie, où se déroule ce sommet. C'est même l'une des victimes les plus emblématiques de ce phénomène. Près de 77% des terres mongoles sont concernées, avec des pâturages inexploitables. Alors dans le pays, on tente des choses. Reportage d'Étienne Cholez.
2: Un mur presque noir se dresse au milieu de cette steppe verte. C'est une forêt immense, la plus grande du pays, plantée par des hommes. On est tout au nord de la Mongolie, dans la province du Selengdu.
3: Si vous allez 20 km plus loin, c'est la Russie. Il y a un petit village là-bas. C'est la commune russe la plus proche de la Mongolie.
2: Od Bayar, 31 ans, troisième génération de la famille qui a commencé à planter ses pins habituels de la taïga. C'était au début des années 2000.
3: À la sortie du communisme en 1990, on exportait énormément de bois vers la Chine. Beaucoup de gens coupaient des arbres illégalement, ça provoquait des feux de forêt. Le sol ici, c'est du sable. S'il n'y a pas d'arbres, ce sable se propage. C'est pour ça que mes parents ont décidé de se lancer dans cette opération de reboisement, pour faire renaître cette magnifique nature.
2: Cette forêt protégée a une superficie de 65 000 hectares. Od Bayar et sa famille ont replanté des arbres sur environ 20 000 hectares. Cette histoire, c'est l'emblème du projet 1 milliard d'arbres d'ici 2030, le programme phare de la Mongolie contre la désertification.
3: Pour lutter contre ce phénomène, vous devez d'abord planter des arbres dans des endroits qui en avaient. Dans le désert de Gobi, par exemple, il n'y en a jamais eu en grande quantité, comparé ici, le nord de la Mongolie.
2: Et ça permet aussi de ramener des éleveurs nomades dans des pâturages qu'ils avaient quittés. Bayar Saïhan rentre les veaux avant la nuit. Sa yourte est installée en haut d'une colline qui surplombe la forêt. Ça fait 5 ans que l'éleveuse et sa famille ont quitté leur province natale, beaucoup plus montagneuse, 700 km à l'ouest du pays.
4: Dans mon ancienne vie, j'ai perdu trop d'animaux. Une année, on a eu un été sec, sans herbe. L'hiver ensuite a été terrible. J'avais 1000 moutons. À la fin, il ne m'en restait que 108. Les vaches aussi, elles sont toutes mortes. C'était financièrement impossible. Ici, près de la forêt, c'est mieux. L'herbe pousse bien, elle est plus haute. Je peux enfin préparer les hivers.
2: Mandar, une scientifique spécialiste de la désertification qui fait partie du comité d'organisation de la COP17, analyse l'action de son propre pays.
5: La Mongolie se débrouille plutôt bien. Nous avons des lois dédiées à la désertification. Sur le papier, on a aussi différentes initiatives. Mais le problème récurrent, c'est le financement. Nous sommes un pays qui vient juste de commencer son développement. Ça veut dire que parfois, on se développe avec la nature et parfois contre.
2: Elle espère que cette COP17 servira à quelque chose et ne sera pas un sommet de plus où les discussions prennent le pas sur les actes. Étienne Cholez, Oulan Bator, RFI.
0: Un reportage à retrouver sur RFI.fr. On vous a beaucoup parlé de ce drame cette semaine, l'effondrement de la mine d'or artisanale de Zamboï dans l'ouest de la Centrafrique, près du Cameroun. 49 morts selon le bilan officiel, un bilan contesté par certains qui évoquent plus de 100 victimes. Toujours est-il que ce genre de drame minier, il touche d'autres pays de la planète et on y consacre ce matin notre tour du monde des correspondants. On commence en Afrique du Sud, là-bas aussi ça arrive souvent dans des mines illégales. Le 10 août dernier notamment, au moins 14 personnes ont péri dans l'effondrement d'un site exploité de façon clandestine. Ces activités sont très courantes dans le pays à cause forcément de son passé minier. Les autorités peinent à y mettre fin, Claire Bargelès.
6: Oui, selon les chiffres officiels, il existe au moins 6000 anciens sites miniers qui ont été abandonnés sans avoir été réhabilités. Ces galeries ou ces excavations à ciel ouvert contiennent encore des minerais, en trop petite quantité pour qu'une entreprise ait intérêt à les exploiter, mais assez pour attirer les mineurs illégaux. On les surnomme ici les Amazama, ceux qui tentent leur chance. Ce sont souvent des travailleurs venus de la sous-région, opérant sous le contrôle de gangs. Ils creusent parfois jusqu'à plus d'un kilomètre de profondeur. Et les pouvoirs publics sud-africains ont choisi la méthode forte afin de faire interdire les activités de tous ceux qui n'ont pas de permis. L'armée est déployée aux côtés de la police afin d'enrayer le phénomène, mais les interventions peuvent se terminer en drame, comme à Stilfontein, où entre 2024 et début 2025, 87 personnes ont perdu la vie après être restées des mois sous terre, alors que les autorités avaient encerclé leurs puits miniers dans le but de les arrêter.
0: Merci Claire Bargelès à Johannesburg. Au Pakistan, le 30 juillet dernier, ce sont 34 ouvriers qui sont morts dans un coup de grisou au fond d'une mine de charbon de la province du Baloutchistan, une région à la frontière avec l'Iran et l'Afghanistan. Une enquête est en cours, une de plus, Emmanuel Derville.
7: Oui, ces tragédies font plus d'une centaine de victimes par an, d'après la Commission des droits de l'homme du Pakistan. À chaque fois, c'est la même histoire. Les autorités font leurs condoléances, promettent une enquête qui ne change rien. Les accidents continuent, souvent des explosions et des inhalations de gaz toxiques dans les mines de charbon. Alors la législation pour protéger les mineurs existe, mais à cause de la corruption et des inspections trop rares, les entreprises ont les mains libres. Beaucoup confient l'exploitation à un sous-traitant qui recrute, fixe les salaires et surtout rogne sur les équipements de protection pour gonfler ses marges. Au Pakistan, les richesses naturelles sont confisquées par des politiciens, des sociétés proches du gouvernement et par l'armée. Toutes ces institutions extractives alimentent le séparatisme. Au Baloutchistan, justement, un groupe indépendantiste qui exige un meilleur partage des ressources, l'ALB, a perpétré des dizaines d'attentats et tué près de 200 membres des forces de sécurité cette année.
0: Emmanuel Derville. Et puis en Chine, près de 3 mois après l'explosion de la mine de Liu Shenyu, au moins 82 morts recensés, Pékin affiche sa volonté de reprendre en main un secteur minier sous pression. Contrôle renforcé, fermeture et automatisation, les autorités veulent rendre l'extraction plus sûre, sans pour autant réduire la dépendance de la Chine au charbon, Claire Broderst.
8: Produire toujours plus, mais avec moins d'accidents, c'est l'équation que tente de résoudre Pékin. Depuis la catastrophe de Liu Shenyu, les autorités ont renforcé les inspections dans les bassins charbonniers et lancé une campagne contre les exploitations illégales. Certaines mines auraient dépassé leur capacité autorisée pour compenser la baisse des prix au détriment de la sécurité. La mine accidentée avait déjà été sanctionnée pour plusieurs manquements. L'enquête a depuis révélé de graves infractions, notamment une concentration excessive de gaz toxique. Pékin pourrait accélérer la fermeture des sites les plus dangereux et concentrer davantage la production autour de grands groupes publics. Autre priorité, développer des mines automatisées, mieux surveillées et soumises à des normes environnementales plus strictes. Mais cette reprise en main ne remet pas en cause le charbon. Malgré l'essor des renouvelables, la Chine continue d'augmenter sa production et d'autoriser de nouvelles centrales thermiques. Une énergie polluante et dangereuse, mais toujours jugée indispensable à la sécurité énergétique du pays.
0: Claire Broderst à Pékin pour refermer ce tour du monde des correspondants. Il est 6h19 à Paris. Renards, les fouines, les belettes, les corbeaux aussi. En France, ces animaux sont des nuisibles, d'après la liste publiée en fin de semaine au journal officiel. Alors ça veut dire que ce sont des espèces qui sont considérées comme susceptibles d'occasionner des dégâts et qui peuvent donc par conséquent être chassées, piégées, capturées pour les prochaines années. Mais parfois, la chasse aux nuisibles peut être nuisible, justement. C'est dans ta nature, Florent Guignard.
9: Ce chant d'oiseau que vous entendez, il avait quasiment disparu de Chine en 1960. C'est le chant d'un moineau accusé de tous les maux par Mao, accusé de piller les rizières. Un appétit de moineau pourtant, mais suffisant pour décréter son éradication. C'est la campagne contre les nuisibles, on démolit les nids, on lui tire dessus et on tape sur des casseroles pour l'effrayer et l'empêcher de se poser. Résultat, on parle d'1 milliard de moineaux tués en 3 ans. Un génocide aviaire responsable en partie de la grande famine du Grand Bond en avant. Parce qu'il n'y avait plus de moineaux pour chasser les parasites, les insectes, les sauterelles à l'appétit beaucoup plus vorace. Le chat est un tueur en série domestiqué par l'être humain contre les souris, les rats qu'il faut éradiquer pour protéger les réserves de grains. Et à la conquête de la planète, l'être humain avait souvent un chat dans ses bagages avec à l'arrivée de gros dégâts. Le chat en Australie est responsable de la disparition d'une vingtaine de mammifères et sur les îles du monde entier d'une trentaine d'espèces d'oiseaux endémiques quand la solution s'avère pire que le mal d'origine. C'est ce qu'on appelle l'effet cobra. Oui, comme le serpent à lunettes. En Inde, au début du XXe siècle, le colon britannique offre une récompense aux tueurs de cobras, mais des petits malins se mettent à élever des cobras pour se faire de l'argent. Les autorités l'apprennent, suppriment les primes. Alors les éleveurs relâchent tous leurs serpents dans la nature et la population de cobras se met à exploser. Oui, on peut aussi parler de la coccinelle asiatique, importée pour limiter l'invasion des pucerons, parce qu'elle est plus grosse et plus gourmande que les espèces locales de coccinelle. Conséquence aujourd'hui, celles-ci sont menacées. La chasse aux nuisibles est parfois nuisible. On passe à la question. J'arpentais.

0: chaleur.
1: Si je cligne des yeux, je suis amoureux.
2: À cligner des yeux, c'est une arme de séduction massive, comme l'ont découvert des chercheurs chinois qui étudiaient une espèce de grenouille, citée par le magazine Science et Avenir. La femelle cligne des yeux pour dire au mâle que c'est lui l'élu de son cœur. Ici, pas de coassement. Au milieu des torrents, bruyant, sans pouvoir se faire entendre, la grenouille a adapté sa communication amoureuse. On connaissait jusqu'ici une seule espèce au clin d'œil charmeur, l'espèce humaine. La science l'a même démontré, quand la pupille de son partenaire se dilate, c'est qu'on lui a tapé dans l'œil, et ça ne fait même pas mal. Alors,
3: pour te faire... La chronique de la biodiversité, merci à vous Florent Guignard. Autre chronique, Vivre ailleurs. Ce matin, rencontre avec Dira Touba. Quand elle a eu 14 ans, elle a quitté sa Guinée-Conakry natale pour rejoindre à Rotterdam son mari, beaucoup plus âgé qu'elle. Aux Pays-Bas, son univers se limite alors à son foyer où elle subit plusieurs sévices. Elle réussit quand même à s'échapper, à se reconstruire. Et aujourd'hui, à 40 ans, Dira Touba est mère de deux enfants, militante féministe en France, où elle a créé l'association Espoir et Combat de Femmes. Elle est interrogée par Corinne Mandjou.
4: Pour la première fois, je quittais, j'allais avoir 14 ans. J'étais avec un oncle de mon ex-mari que je rejoins en Hollande. J'étais mineure, donc je suis rentrée avec un faux identité, avec un faux acte de naissance, tout ça. C'était un visa de 3 mois. Et après, je suis restée auprès de ce monsieur qui m'avait mariée. J'avais 14 ans, lui, il avait 45 ans à l'époque.
5: Vous n'étiez pas encore mariée à ce moment-là?
4: Si, on était mariés religieusement. Mais lui, il était marié là-bas civilement, donc il ne pouvait pas me déclarer comme sa femme. Et je le rejoins dans un appartement qu'il avait soulevé à Rotterdam, sous lequel on a vécu 2 ans et demi avant de venir en France.
5: Et dans quel état d'esprit étiez-vous quand vous êtes arrivée en Hollande?
4: Alors en fait, j'étais dans un état d'esprit innocent. On pense à la vie, surtout on pense aussi à l'Europe, de tout ce qu'on nous disait, où la vie était facile. Et quand j'arrive, je découvre que j'avais un passeport, mais pas de papier. En plus, j'ai vu avec un monsieur qui avait déjà d'autres femmes, qui a déjà construit une vie. Lui, il attendait une femme prête à assimiler la maison, à s'occuper de lui. Alors que moi, j'étais un enfant où je ne connaissais rien. Et donc, ça a été très difficile. Certes, j'ai vécu les violences, l'isolement, la clandestinité. Donc, ça a été de la totale.
5: Vous êtes resté 2 ans dans ces conditions en Hollande?
4: Oui, 2 ans et quelques. Donc, je perdais 2 grossesses. Une grossesse à 4 mois, je ne savais même pas que j'étais enceinte. L'autre à 9 mois à la naissance. Parce qu'à l'époque, je n'avais pas d'aide. Il n'était pas là souvent parce qu'il avait d'autres femmes, donc il voyageait souvent. Vraiment, ça a été difficile. Surtout le père de cet enfant mort-né. Ça a été l'épreuve la plus difficile que j'ai vécue en Hollande. Et après, on est venu en France avant que je le quitte ici.
5: Pourquoi vous avez quitté la Hollande?
4: En France, je l'avais appris aussi si j'avais un enfant avec lui. Je pouvais avoir le papier à l'époque où les parents pouvaient être régularisés par rapport à leurs enfants qui sont nés sur le sol français. Et donc, on est venu, c'était en 2003. Et donc, en 2004, après, je l'ai quitté parce que la vie est devenue vraiment très difficile pour moi.
5: Quel a été le déclic pour pouvoir le quitter?
4: Le réel déclic, c'est surtout quand j'ai vu une femme marocaine qui témoignait sur ces violences qu'elle a subies. Elle a été mariée aussi à l'âge de 15 ans. Elle est venue en France. Et l'endemain, je parlais avec ma voisine. Comme ça, après, on a appelé l'assistante sociale. J'avais vu aussi une psychologue. J'avais fait beaucoup de démarches et tout le monde me disait de partir, comme il n'était pas là. Mais je préférais l'affronter avant de partir.
5: Comment ça s'est passé, la confrontation avant le départ?
4: Comme il savait que j'étais illettrée et je n'avais pas de papier, il pensait vraiment que je n'allais pas jusqu'au bout de démarche. Et comme je n'avais pas beaucoup d'affaires, le peu que j'avais, il l'avait mis dans sa poubelle, il m'a jeté dessus, il m'a dit, de toute façon, tu vas revenir, tu verras, ils ne vont pas t'aider. De là, j'ai décidé d'appeler le 115 parce que l'assistante sociale m'avait donné le numéro qu'il fallait appeler. Pendant 6 mois, on m'aidait à trouver où dormir, mais ça changeait tous les jours, en fait. Et du coup, où je mangeais, où je dormais, où je me lavais, c'était des endroits complètement différents. Donc, ça a été un parcours très compliqué.
5: Et finalement, comment vous vous êtes stabilisée?
4: Apprendre le français, en fait, m'a beaucoup aidée. Là, j'aurais fait mon vrai identité. J'ai obtenu un titre de séjour en 2005. Ça m'a énormément aidée.
5: Alors, aujourd'hui, vous êtes mère de 2 enfants.
4: Oui, je me suis remariée avec un Guinéen. Donc, j'ai 2 enfants aujourd'hui. Et j'ai aidé les femmes. J'ai créé une association qui s'appelle Espoir et Combat des Femmes. En fait, je voulais surtout de montrer qu'on peut être frappé, violé à répétition. Mais on peut se relever, aller vers l'avant. Et aussi, par rapport à mes enfants, ma fille, elle ne sera pas excisée, elle ne sera pas mariée des forces tant que je suis vivante. Et mon garçon, je l'apprends à respecter les femmes.
3: Dira Touba, créatrice de l'association Espoir et Combat de Femmes, elle était interrogée par Corinne Manjou. Le retour de l'actualité africaine dans 4 minutes. Mais d'abord, les pépites musicales de Guillaume Thibault. Ce matin, direction le Royaume-Uni pour découvrir les musiciens du groupe Me and My Friends. Des artistes délicats et connectés avec le continent africain.

0: Si vous êtes stressé, si vous vous sentez asphyxié, voilà une véritable bouffée d'oxygène, une énergie pure. Me and my friends, mes amis et moi. Un nom déjà, une douceur, avec Emma Coleman à la voix et au violoncelle, et Nicolas Russell, chanteur-guitariste, une aventure au cœur du son.
1: Il y a un album de Basiku Coyote, le premier qu'il a fait avec son groupe, qu'on écoutait ensemble beaucoup.
2: Mon père, il joue du trombone, il a joué toujours du jazz.
1: Quand j'ai eu 18 ans, j'ai pu aller au Sénégal et ça a vraiment changé ma vie.
2: C'est de la famille, c'est de la musique, mais c'est de la famille aussi.
0: Parfois, la mondialisation a donc du beau. Quand un groupe de Leeds, au centre du Royaume-Uni, se met à jouer du high life et de l'afrobeat sauce anglaise, la recherche du plaisir devient une évidence, tout en abordant des thèmes profonds.
1: Le titre de l'album, qui s'appelle « Bring Summer », qui veut dire « apporter l'été », ça vient en fait d'une conversation qu'on a eue avec ma partenaire et mes enfants. Mon fils qui a 5 ans a demandé à sa maman « qu'est-ce qui te fait peur ?» Elle a répondu très direct « j'ai vraiment peur de vieillir toute seule ».

0: Me and my friends, c'est donc le groupe de copains qui vous prend par la main et vous entraîne sans vous forcer sur un bon chemin, celui de la liberté, celui de l'écoute, une terre fertile où règne la joie et la vie.
1: Pour moi, c'est une façon de s'exprimer ce qu'on ne peut pas dire facilement, de communiquer avec les autres à travers un autre moyen.
2: De se connecter vraiment juste avec son corps, je trouve que c'est de la magie.
3: Je rêve d'être le mieux que je peux être.
2: De la joie, du bonheur, c'est déjà beaucoup.
4: Les pépites musicales de Guillaume Thibault. Merci d'être avec nous. Merci aussi à Michael Verne qui était à la réalisation de cette demi-heure d'information. L'actualité africaine revient dans une poignée de secondes.
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4: À 6h30 à Paris et Khartoum, 4h30 en temps universel. Actualité africaine avec vous, Arthur Ponchelet, bonjour.
7: Bonjour Gaëtan et bonjour à vous qui nous écoutez.
4: Déjà confronté à la plus grave crise alimentaire au monde, le Soudan pourrait s'enfoncer encore un petit peu plus dans la famine.
7: Car la campagne agricole est menacée par El Niño, le débit du Nil est déjà très faible et la sécheresse ne devrait rien arranger. 100 jours est déjà l'épidémie la plus meurtrière de l'histoire du pays. Plus de 3 mois plus tard, Ebola continue de s'étendre en RDC. Comment en est-on arrivé là? On interroge le patron d'Africa CDC dans un instant. Dans ce journal aussi, après le drame minier, la région de Zomboï, à la frontière entre le Cameroun et la Centrafrique, vit au ralenti. Les commerçants s'inquiètent de la baisse de l'activité. Deux ex-paramilitaires du groupe Wagner libérés au Mali. Ils étaient détenus par les rebelles du FLA depuis 2 ans. Et puis on avait vu que sa main dépassait de sa voiture avant-hier. Paul Biya a fait sa première apparition officielle au Cameroun. Après plus de 70 jours à l'étranger, le président a reçu les Lions indomptables. Fraîchement couronnée championne d'Afrique, on est au Palais de l'Unité dans le journal des sports. Des terres asséchées, des récoltes en chute libre et des pâturages qui se raréfient. C'est un phénomène qui touche les agriculteurs du monde entier. Le changement climatique bouleverse l'agriculture et nos modes de consommation. Il en est d'ailleurs question en ce moment en Mongolie à la COP17 sur la désertification. Le réchauffement de notre planète d'origine humaine est aussi accentué par le phénomène El Niño, un épisode qui, selon les scientifiques, s'annonce exceptionnel cette année, le plus intense jamais observé depuis un siècle. Comme souvent, le continent africain va en ressentir durement les effets. Juliette Pietraszewski, les experts s'inquiètent particulièrement de la situation au Soudan.
8: Des terres craquelées et des rives du Nil asséchées par la chaleur. Pour l'Organisation des Nations Unies, la campagne agricole au Soudan se déroule désormais dans un contexte de risque climatique accru, alimenté par El Niño. Selon certains scientifiques qui étudient le phénomène dans la région, El Niño est étroitement lié à un faible débit du Nil. Lorsque ce dernier apparaît à la fin du printemps comme en 2026, le risque de sécheresse dans le sud-est du Soudan augmente fortement. Les précipitations tardives mêlées aux longues sécheresses aggravent par conséquent une crise alimentaire déjà ancrée dans le pays où plus de 19 millions de Soudanais, soit plus de 40% de la population, sont confrontés à une faim aiguë. Le Soudan reste par ailleurs le théâtre de la plus grande crise humanitaire et la plus importante crise de déplacement de population au monde sur fond de guerre débutée en avril 2023. Si les prévisions des scientifiques se concrétisent, El Niño devrait faire de 2027 l'année la plus chaude jamais enregistrée. Son impact est principalement ressenti l'année après son apparition.
7: Juliette Pietraszewski, voilà donc 100 jours que la République démocratique du Congo est face à la 17e épidémie d'Ebola de son histoire. 3 mois plus tard, elle est même devenue la vague la plus meurtrière jamais enregistrée. Près de 2600 décès et 5400 cas confirmés. Hier à Kinshasa, les autorités ont lancé l'initiative Fleuve Congo sans Ebola. Vaste ensemble de mesures pour tenter de freiner la propagation du virus le long du fleuve. 100 jours plus tard, où en est-on de la riposte? Le docteur Jean Kaseya, le patron d'Africa CDC, fait le point.
9: L'épidémie continue à s'étendre. Vous savez, le 15 mai, quand nous avions déclaré cette épidémie, il y avait une seule province et deux zones touchées. À l'heure où nous vous parlons, nous avons 6 provinces touchées et près de 55 zones de santé touchées. Donc, ça signifie que l'extension de l'épidémie est un problème. Et cela est couplé au fait que cette épidémie a été déclarée en retard. En retard, puisque nous avons des scientifiques, nous avons des évidences que l'épidémie a commencé autour du mois de février. Ce n'est pas la faute aux agents de santé, au gouvernement ou aux partenaires. C'est seulement puisque la RDC est familière à la souche Zaïre. Et les tests que l'on faisait à l'époque, c'était avec la souche Zaïre. Mais c'est quand on a bien utilisé, quelques mois plus tard, la souche Bundibugyo, juste pour vérifier, c'est comme ça qu'on a découvert cette épidémie. Donc, l'extension, c'est un facteur inquiétant et aggravant pour moi. Mais je dis toujours qu'en appliquant les 6 mesures décidées par le président de la RDC, nous pouvons arrêter cette épidémie.
7: Le patron d'Africa CDC, joint par Polycarpe Samba. Une réception en grande pompe hier au Palais de l'Unité à Yaoundé. Le président camerounais, Paul Biya, fraîchement de retour après plus de 70 jours à l'étranger, a reçu les Lions indomptables. Cérémonie en l'honneur des joueuses qui ont remporté la CAN féminine. On sera sur place dans le journal des sports dans 10 minutes. Le Cameroun frappé aussi cette semaine par un nouveau drame minier. Le site de Zomboy à la frontière avec la Centrafrique a connu mardi dernier un éboulement. Le bilan est très lourd, au moins 49 morts selon Bangui, plus d'une centaine selon certains témoins sur place. Depuis, le chantier minier est fermé côté centrafricain. Les orpailleurs camerounais, eux, ont momentanément suspendu leurs activités. Et désormais, c'est toute une région qui en subit les conséquences. Les passeurs par pirogue, les tenants de buvettes et autres vendeurs de carburant qu'Emmanuel Juntap a rencontré sur place racontent une activité économique au ralenti.
10: Aboubakar est un conducteur de moto-taxi entre le site aurifère de Zomboy et les villages environnants en territoire camerounais. Ses recettes journalières ont baissé depuis l'incident de mardi.
11: Maintenant, ça ne donne pas. Même 15 000, tu ne peux pas trouver. Avant là, 20 000, 25 000, 30 000, j'ai trouvé. Mais maintenant là, ça ne donne pas.
10: La mine triste et Rachel, une vendeuse sur le chantier minier du côté du Cameroun, enchaîne une nouvelle journée infructueuse.
12: Les gens sont morts il y a 3 jours et là, ça ne va pas. Je vends des bâtons de manioc et des mets de pistache, mais comme il n'y a pas de clientèle, j'ai ramené ça à la maison.
10: C'est sur le site de Zomboy, du côté de la Centrafrique, que Ibrahim Assadou faisait office de chef de la carrière. Le site a été fermé. Ibrahima est rentré au Cameroun.
13: L'activité a été complètement ralentie. Les gens se sont vraiment dispersés, rentrés partout chez eux, avec des larmes au cœur.
10: Des dizaines de milliers d'orpailleurs artisanaux, en majorité des Camerounais, des Tchadiens et des Centrafricains, traversaient chaque jour la frontière fluviale, faisant fonctionner l'économie locale. Emmanuel Juntap, de retour de Zomboy. 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
7: Un revirement de dernière minute et désormais de nombreuses interrogations. La suite de ce journal en Afrique du Sud, où l'ANC, le parti au pouvoir, devait dévoiler ses candidats aux élections municipales prévues le 4 novembre prochain. Devait, car à la surprise générale, Claire Bargelès, le secrétaire général du parti, a repoussé cette annonce, se contentant uniquement de dévoiler les candidats présélectionnés.
14: La formation politique avait pourtant convié ses représentants et des journalistes à assister à tout un événement autour de cette annonce. Mais les noms des candidats définitifs ne seront finalement dévoilés qu'en septembre, a expliqué Fikile Mbalula. Selon le secrétaire général, il s'agit de mieux mettre en valeur le parti plutôt que de focaliser l'attention sur quelques individus. Cependant, ce report pourrait être le symptôme de nouvelles divisions, avec des tensions notamment autour de la ville de Johannesburg, en grande difficulté financière et qui peine à fournir les services publics de base. L'ANC pourrait être tenté par un changement total d'équipe avec Franck Chikane, ancien militant contre l'apartheid et voix anticorruption, qui figure parmi les présidents.

0: Ils sont poursuivis pour fausses déclarations. Les autorités affirment que leurs autorisations de tournage étaient incomplètes. Une procédure inappropriée, dit le patron de la presse togolaise. L'avocat des réalisateurs assure que ses clients ne reconnaissent pas les faits qui leur sont reprochés. Deux anciens combattants du groupe paramilitaire russe Wagner libérés au Mali. C'était dans la nuit de jeudi à vendredi. Ces deux hommes étaient détenus depuis 2 ans, capturés lors de la bataille de Tinzawaten qui avait opposé l'armée et ses alliés russes aux rebelles du FLA soutenus par les djihadistes du Jnim. Correspondance régionale, Serge Daniel.
1: Les premières images des deux ex-prisonniers libres montrent des hommes amaigris. L'un arbore une petite moustache, l'autre a le visage mangé par une barbe. Après leur libération, ils ont transité par la ville libyenne de Benghazi, fief du maréchal Haftar. C'est le fils de ce dernier, Saddam Haftar, commandant en chef adjoint de l'armée locale, qui a mené les négociations décisives pour la libération des combattants de Wagner. Il a des entrées dans les rangs des rebelles indépendantistes du Front de Libération de l'Azawad FLA. Coïncidence ou pas, il a été reçu à Moscou par le président Poutine peu avant le dénouement heureux. Africa Corps confirme les libérations et attribue le dénouement à l'appui actif du commandant en chef adjoint de l'armée nationale libyenne, Saddam Haftar. Tous les détails des négociations ne sont pas encore connus. De sources concordantes, on sait quand même qu'il y a eu au moins une forte contrepartie financière. Les deux hommes libérés avaient été faits prisonniers en juillet 2024 lors des combats de Tizawaten près de la frontière algérienne. L'armée malienne et ses alliés paramilitaires russes de Wagner de l'époque avaient subi un important revers face aux rebelles du nord du Mali et aux djihadistes. Serge Daniel, Dakar, RFI.
0: Et puis c'est dans les vieux pots qu'on fait les meilleures soupes. La fin de cette édition en Côte d'Ivoire. À l'heure de l'intelligence artificielle, certains parents font le choix d'éloigner leurs enfants des écrans. Alors que bien souvent YouTube et autres plateformes de streaming sont utilisées pour endormir les petits, une entreprise ivoirienne fait le pari inverse. Raconter des histoires sans téléphone, sans tablette, simplement avec des voix. Une boîte à histoires audio pour transmettre les contes et légendes du patrimoine africain. Reportage Abdelaziz Diallo.
2: Lapin sous un... Ce soir, chez les Koumans, les écrans sont éteints. Assis côte à côte dans le salon, les enfants ont les yeux fixés sur une petite boîte posée devant eux. Une simple pression sur un bouton et une voix les entraîne dans l'univers des contes africains.
3: Dans un petit village d'Afrique, vivait un roi et ses sujets.
2: À la maison, cette boîte à histoires est devenue un rituel du soir. Pour les parents, c'est une manière de réduire le temps passé devant les écrans tout en transmettant aux enfants des récits inspirés du patrimoine africain. Marceline, leur mère.
4: Les parents de maintenant n'ont pas toujours le temps de s'asseoir pour raconter des histoires aux enfants comme avant. Donc là, l'appareil raconte. Mais après aussi, on fait un suivi à côté puisqu'on leur demande qu'est-ce que vous avez retenu, qu'est-ce que vous avez appris. Ça les amuse.
2: L'idée d'Akissa est née d'une frustration. En cherchant une boîte à histoires à offrir à sa nièce, Honoré Esso ne trouve que des contenus venus d'ailleurs. Il décide alors de créer le sien avec des histoires racontées comme le feraient des parents à l'heure du coucher.
5: Ce sont des histoires écrites par des auteurs d'Afrique. C'est une sorte de mini-bibliothèque, des textes qui sont en train d'être lus. Volontairement, on a voulu mettre très peu d'effets spéciaux pour que l'enfant soit dans l'atmosphère d'un papa ou d'une maman qui est en train de lui lire une histoire.
2: Akissa embarque une quarantaine d'histoires. Comme dans la tradition orale africaine, chaque récit se termine par une leçon de vie. Abdelaziz Diallo. Allô, Abidjan, RFI.
0: 4h42 à Abidjan et en temps universel.
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0: Et 6h42 ici à Paris, bienvenue si vous nous rejoignez dans un gros quart d'heure le début d'RFI Matin avec Pierre Boudias. D'ici là, plus qu'une musique, un mode de vie. Zoom sur les soirées reggae à Dakar. Les Sénégalais sont de plus en plus nombreux à s'y presser. Et puis des refrains pour l'histoire ce matin en Chine. Quand une star du rock chinois est devenue le symbole, l'hymne de la révolte de la place Tiananmen. Mais d'abord les sports. Bonjour Victor Missistrano.
7: Bonjour Arthur, bonjour à tous.
0: Et à la une de votre journal du foot et les débuts réussis du Real Madrid en Liga hier soir.
7: Les Madrilènes sont allés arracher la victoire sur le terrain de l'Espagnol Barcelone, 2-1. Jude Bellingham a ouvert le score en début de match, mais son équipe a concédé l'égalisation à la demi-heure de jeu. C'est la jeune recrue Carlos Espi, arrivé de Levante, qui a permis au Real d'arracher les 3 points. Autre recrue, l'Ivoirien Yann Diomandé, très attendu, a disputé la dernière demi-heure. Ce soir, autour du champion en titre, le FC Barcelone, de débuter sur la pelouse d'Elche. C'est à 19h30, temps universel.
0: En Angleterre, entrée en matière, en revanche, manquée pour Manchester.

0: United.
1: Le promu Hull City a créé la sensation en dominant les Red Devils 2-0 grâce à des buts du Nigérian Semi Ajayi et du Sénégalais Nobel Mendy. Et puis sauvé à la dernière journée la saison passée, Tottenham a été lourdement battu 3-0 à Brentford. Arrivé de Lens, le milieu malien Mamadou Sangaré découvrait la première ligue. Le primark Vivien Fauré, auteur d'une passe décisive en France. Son compatriote Kamori Doumbia a marqué pour Brest, tenu en échec au Mans 2-2. L'attaquant sénégalais Dame Gay et le centrafricain Louis Mafuta ont marqué pour le promu Manso, de retour en Ligue 1 après 16 ans d'absence.
0: Direction à présent le Cameroun. Victor, on l'évoquait dans le journal, les célébrations se poursuivent une semaine après le sacre historique de la sélection féminine de foot à la Coupe d'Afrique des Nations au Maroc.
1: Hier, les Lions indomptables ont été reçus au palais de l'Unité par le président Paul Biya. Le chef de l'État a notamment promis d'offrir comme récompense une maison à chaque joueuse. Médaille d'or autour du cou, les championnes d'Afrique ont par ailleurs été élevées au grade de chevalier de l'ordre de la valeur. Une cérémonie solennelle que nous raconte notre correspondant Joël Wadem.
2: Une semaine après leur sac à Rabat, les Lions indomptables ont vécu un nouveau moment fort au Palais de l'Unité. Le président Paul Biya, entouré de son épouse et de plusieurs autres personnalités, a reçu et décoré les championnes d'Afrique. Pour beaucoup de joueuses, cette cérémonie était une double première. Leur entrée au Palais de l'Unité et leur rencontre avec le chef de l'État et son épouse. L'émotion était palpable, notamment chez Nga Manga.
3: Je n'ai jamais rêvé d'entrer au Palais de l'Unité et encore bien que reçu par son excellent le chef de l'État, M. Paul Biya et son épouse. Donc nous sommes très contents d'être ici aujourd'hui.
2: Mikhaïl Ibihina a également été particulièrement salué. La gardienne dont les performances ont été citées par Paul Biya dans son discours a été l'une des figures de ce sacre historique.
4: Ça me donne envie de revenir et de continuer à travailler, à honorer le Cameroun à l'extérieur et partout où besoin sera nécessaire.
2: Samuel Eto'o, président de l'Africa Foot, s'est lui félicité des distinctions et des récompenses accordées aux championnes.
5: Nous allons dire à son Excellence Monsieur le Président de la République un immense et infini merci pour le geste qu'il a fait au Lyon en offrant ces belles maisons.
2: Du terrain au Palais de l'Unité, les Lions ont fait entrer leur sacre dans l'histoire nationale. Une étoile conquise que cette génération entend porter plus haut. Joël Wadem, Yaoundé, RFI.
0: Et puis du foot, on passe au rugby pour finir. Coup de tonnerre hier en Afrique du Sud. La défaite à domicile des champions du monde.
1: La première depuis 4 ans pour les Springboks. Humilié à Johannesburg par la Nouvelle-Zélande. 33-16 et surtout 5 essais à 1. Inquiétant à un peu plus d'un an de la Coupe du Monde en Australie où les Sud-Africains tenteront de décrocher un troisième titre consécutif. Ils espèrent faire mieux samedi prochain au Cap dans le deuxième rendez-vous de cette série de 4 rencontres contre les All Blacks.
0: Victor Missistrano pour le Journal des Sports.
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0: Dimanche 23 août, l'actualité internationale en une minute. Et d'abord, alors que les frappes russes se poursuivent en Ukraine, Vladimir Poutine s'exprimait hier devant les membres de son parti Russie Unie à l'approche des législatives de septembre. Le président russe assume l'intensification des frappes ces dernières semaines, affirmant que Kiev avait, je cite, « ouvert la boîte de Pandore » en ciblant l'économie russe. Dans ce contexte, le président français Emmanuel Macron annonce au terme d'un entretien téléphonique avec son homologue ukrainien que Paris allait fournir à Kiev de nouveaux missiles intercepteurs. La France, où le prince héritier saoudien Mohamed Ben Salman entame aujourd'hui une visite officielle. La situation au Moyen-Orient doit notamment être évoquée. Mohamed Ben Salman assistera également à la finale de l'IWC, la Coupe du Monde d'e-sport, qui devait notamment être organisée à Riyad, mais qui a été délocalisée à Paris en raison justement des tensions au Moyen-Orient. Téhéran réagit à la promesse de nouvelles sanctions annoncées par Washington, tout pays participant à la mise en place de restrictions économiques à l'encontre de l'Iran sera considéré comme un ennemi et verra ses intérêts menacés. C'est en substance la déclaration hier du secrétaire du Conseil suprême de sécurité nationale iranien, Mohsen Rezaei. 4h48, en temps universel, tous les week-ends du mois d'août, RFI pousse la porte des bars, des restaurants, des boîtes de nuit du continent. C'est notre série de reportages sur les nuits africaines. Et ce matin, direction le Sénégal. Autrefois vu d'un mauvais œil, les soirées reggae sound system sont devenues des fêtes bien connues de la capitale. Des soirées où il n'est pas seulement question de musique, mais aussi de politique et de spiritualité. Reportage, Pauline Le Troquier.
7: Sur la piste à ciel ouvert, les corps se laissent porter par les vibrations du reggae. Au platine, le DJ enchaîne des titres venus d'Europe, des États-Unis et de Jamaïque, bien sûr.
8: On aime le reggae, on aime le dancehall, on aime la culture rasta.
7: Omar appartient à la communauté des Baïfal, une branche du mouridisme connue au Sénégal pour ses valeurs communes avec le mouvement rasta, comme le sens du service et l'amour de la nature. Ces dernières années, il a vu peu à peu les sound systems s'ouvrir au reste de la société.
8: Il y a des pères de famille qui viennent, il y a des mères de famille qui viennent, il y a des couples mariés qui viennent. Il y a des cadres d'entreprise qui viennent ici juste pour profiter de la musique. Et il y a plus de personnes qui sont conscientes du message qu'il y a derrière.
7: Les premiers sound systems datent des années 90 au Sénégal. Mais au début, le mouvement ne prend pas, associé à une forme de déviance morale et religieuse. Aujourd'hui, ces soirées investissent une nouvelle place dans la nuit dakaroise. Là où le rap dénonce la corruption et la violence d'État, là où l'afrobeat chante les problèmes de cœur, le reggae, lui, porte des valeurs spirituelles et des messages panafricains.
8: Ce qui m'intéresse le plus, c'est que les gens puissent voir le message qu'il y a dans la musique reggae. Au lieu de voir la marijuana, le ganja, la fumette, tous les rastas revendiquent l'indépendance, surtout de l'Afrique en général. Il y a le système Babylone aussi qui règne partout dans le monde. Et en tant que Sénégalais, moi je rejoins cette pensée, quoi, tu vois.
7: Code vestimentaire vert or noir aux couleurs de la Jamaïque, dreadlocks, ici chacun affiche les symboles du reggae et revendique toute l'histoire qui y est rattachée. Aram Diaye est responsable chez Scène Reggae, l'entité qui organise les sound systems.
9: Pour les Jamaïcains, c'est des Africains, c'est des descendants d'esclaves. Ils sont vraiment très attachés à leur terre ici. Je vous donne un exemple, un artiste reggae qui vient au Sénégal, il veut aller à Gorée, il veut voir la porte du chemin à son retour. Pourquoi ? Parce que c'est le sang.
7: Bien plus que de simples fêtes, Aram Diaye voit dans la scène reggae un espace de cohésion sociale.
9: Par exemple, avec la situation politique actuelle du pays, si beaucoup de gens écoutaient du reggae, ils seraient beaucoup plus apaisés et comprendraient mieux les choses et agiraient différemment.
7: À Dakar, le sound system a rassemblé plus d'un millier de personnes le 11 mai dernier, date anniversaire de la mort de la légende Bob Marley. Pauline Trottier, Dakar, RFI.
0: Et le week-end prochain, suite et fin de notre série de reportages, on sera à Madagascar et en Côte d'Ivoire. On change radicalement d'ambiance, mais on continue de parler d'art et d'engagement. 100% création part ce matin à la rencontre d'un designer et céramiste dont le travail mêle héritage, émotion et histoire. Le français Lucas Huillet privilégie une fabrication artisanale et tente de faire de chaque objet plus qu'une simple pièce. Maria Afonso l'a rencontré.
10: On parle beaucoup de la création. Je dirais que c'est quelque chose qu'on a tout le temps dans un coin de la tête.
11: Lucas Huillet, designer et céramiste.
10: Historiquement, le designer, il va concevoir et il va remettre la fabrication à un artisan compétent. Le designer, c'est un peu le chef d'orchestre, il doit un peu comprendre tout ce qui va se passer. Et moi, c'est vraiment d'être parti de « je faisais des choses avec mes mains ». J'ai appris la conception et en fait, les deux se sont assemblés petit à petit.
11: Lucas Huillet est né dans le sud de la France, à Cerbère. Issu d'une famille italienne arrivée en France dans les années 60, il grandit au contact des métiers manuels et de l'artisanat, notamment à travers ses grands-parents. Lucas Huillet ouvre sa pratique à d'autres disciplines comme la parfumerie.
10: J'ai cet appétit pour aller voir ailleurs. Pendant mes études, je me suis tourné vers l'artisanat d'où je venais en fait. Aujourd'hui, je continue et notamment en travaillant avec le métier du parfum qui n'a en fait rien à voir avec le design. Essayer de faire des ponts, à travailler en fait la poésie du geste, la poésie d'une intention. Ce qui est très important, c'est pas seulement de faire un objet pour faire un objet, c'est aussi comment est-ce que les personnes vont utiliser cet objet, vont vivre avec. En tant que designer ou moi en tant que céramiste, en fait, on raconte tout le temps une histoire. L'émotion, il faut qu'on la fasse vivre. Pour moi, le design, c'est aller un peu plus loin que cette œuvre d'art qui serait simplement esthétique. On fait des objets qui vont vivre.
11: Dans un monde en crise, la création devient, selon Lucas Huillet, un acte de résistance. Il propose des alternatives, imagine d'autres possibles et continue à rêver malgré les contraintes.
10: Faire de la création, il y a quelque chose de très fantastique, très joyeux. On fait des choses pour se faire plaisir alors que derrière, il y a toute une réalité assez dure. De ces métiers-là pour arriver à faire sortir les projets, à rencontrer en fait aussi bien le public qu'une clientèle. Aujourd'hui, pour être créatif, il faut plus avoir une légèreté d'esprit, un certain optimisme dans des temps qui sont assez durs, pour justement essayer de voir de nouvelles perspectives et pas se laisser abattre, toujours avoir envie de faire en fait. Parfois une idée, c'est pas forcément nous qui l'avons en premier, ni nous qui allons l'avoir en dernier. Si plusieurs de personnes l'ont, c'est que peut-être c'est qu'elle doit être certainement bonne.
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0: Et quant à vous, Maria Afonso, on vous retrouve aujourd'hui à 13h10, temps universel. Des refrains pour l'histoire, quand une musique devient un repère, le témoin de son époque. Ce matin, Judith Geng de la rédaction chinoise de RFI nous emmène en Chine au milieu des années 80. C'est à cette époque qu'un morceau de rock s'apprête à devenir l'hymne de la révolte des étudiants de la place Tiananmen.

9 mai 1986, au Stade des Ouvriers à Pékin. Ce soir-là, une voix rauque, des mots sans phare, électrise la salle. Pour la première fois, le rock fait irruption sur la scène chinoise. Et c'est tout un symbole. Cui Jian, 25 ans, entre en scène. Guitare en bandoulière, blouse ouverte, une jambe de pantalon retroussée plus haut que l'autre. Une tenue qui défie les uniformes officiels, si sage, si contrôlé. Sa voix, puissante et brute, porte une colère, un refus du discours lisse et optimiste imposé par le pouvoir.

0: une oreille habituée au rock occidental, son style peut surprendre. Mais en Chine, au milieu des années 80, sa musique incarne un tournant. Le pays sort à peine de la révolution culturelle où l'art était soumis à l'idéologie. Et puis, il y a ses paroles. « Rien à mon nom », un titre qui évoque l'international, hymne des luttes sociales. Des mots simples, percutants, portés par une musique brute. Instantanément, une communion s'établit avec un public jeune, assoiffé de liberté. Cette chanson devient un cri qui résonne bien au-delà des salles de concert. Je n'arrête pas de te demander « Quand partiras-tu avec moi ?» Mais tu te moques car je ne possède rien. Je veux partager mes rêves ainsi que ma liberté, mais tu te moques car je ne possède rien. Trois ans plus tard, au printemps 1989, des étudiants reprennent sa chanson sur la place Tiananmen aux côtés de l'International. Ces jeunes, en grève de la faim, réclament plus de liberté et des réformes politiques. Cui Jian les rejoint, leur apporte son soutien. Mais au petit matin du 4 juin, le mouvement est réprimé dans le sang.
1: Des blindés foncent sur l'avenue Chang'an vers la place Tiananmen. Les chars se précipitent sur la statue symbole de la liberté, sur la foule aussi. L'armée du peuple a tiré sur le peuple. 1400 morts, 10 000 blessés. Ce matin, la place Tiananmen, longtemps scène d'un drame pour la démocratie, sous les yeux du monde entier, s'est réveillée, nettoyée par l'armée.
0: Cui Jian, l'une des icônes de cette génération, est interdite de scène pendant plusieurs années.

4 décennies ont passé. Rien à mon nom n'est plus qu'un écho lointain. Un souvenir d'années tourmentées, marquées par des désillusions certes, mais aussi par l'espoir d'une Chine plus ouverte.

0: Rien dans mon nom de Souétienne, notre refrain pour l'histoire du jour sur RFI. 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Merci d'être avec nous sur Radio France Internationale. Vous restez bien à l'écoute. RFI Matin débute dans tout juste une minute. A tout de suite.
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5: RFI Matin, nouvelle édition, votre journal pour débuter. Bonjour Julien Coquelroen.
6: Bonjour Pierre. À la une, l'épidémie d'Ebola déclarée il y a tout juste 100 jours en République démocratique du Congo. Elle progresse depuis de manière exponentielle, comme l'a encore souligné l'OMS cette semaine. Plus de 2500 morts désormais. On fait le point dans un instant avec Jean Kaseya, directeur de l'Agence sanitaire de l'Union africaine. L'actualité ce matin, c'est aussi la journée internationale du souvenir de la traite négrière et de son abolition. Le passé toujours bien visible de la traite dans les rues de Nantes, en France. Aux États-Unis, ce nouveau revers pour Donald Trump, le gel des procédures de visa pour les ressortissants de 75 pays jugés illégaux vendredi par une juge fédérale. Et puis la France en finale de l'Euro de Cécifoot ce soir, le football joué par les non-voyants ou les malvoyants, de plus en plus populaire en France, vous l'entendrez.
5: C'était il y a tout juste 100 jours. Le 15 mai dernier, la République démocratique du Congo déclarait officiellement une nouvelle épidémie d'Ebola.
6: La 17e de l'histoire du pays est d'ores et déjà la plus grave. La barre symbolique des 2500 morts a été franchie en fin de semaine. Et le dernier bilan fait état de plus de 5300 cas confirmés. Une épidémie qui n'est toujours pas maîtrisée, loin s'en faut. Bonjour Sébastien Duhamel.
7: Bonjour.
6: On fait le point sur la réponse sanitaire avec vous et avec le docteur Jean Kaseya, directeur de l'Africa CDC, l'agence de santé de l'Union africaine.
7: Oui, nous l'avons contacté et disons-le d'emblée, Julien, le bilan n'est pas favorable pour le moment. Le virus progresse plus vite que la réponse sanitaire. L'épidémie continue à s'étendre, nous dit Jean Kaseya.
8: Vous savez, le 15 mai, quand nous avions déclaré cette épidémie, il y avait une seule province et deux zones touchées. À l'heure où nous vous parlons, nous avons 6 provinces touchées et près de 55 zones de santé. Donc ça signifie que l'extension de l'épidémie est un problème.
7: Et ce qui explique cette progression fulgurante, c'est notamment le fait que la RDC était habituée, entre guillemets, à la souche Zaïre du virus. C'est la souche Bondibungio d'Ebola qui sévit aujourd'hui. L'épidémie a donc été constatée tardivement. Mais la réponse de la communauté internationale, en revanche, notamment sur le plan financier, a été à la hauteur, affirme le patron de l'Africa CDC.
8: Nous avons reçu des promesses de 1 milliard de dollars. Je peux vous dire, à l'heure actuelle, sur ces 1 milliard de dollars, nous, Africa CDC, nous avons inventorié déjà près de 700 millions de dollars que les partenaires ont mis sur la table.
7: De l'argent qu'il faut ensuite orienter, bien sûr, vers les acteurs de terrain, les ONG notamment. Et quant à la gestion de ces fonds, justement, Jean Kaseya met le gouvernement de RDC face à ses responsabilités.
8: Ce n'est pas le boulot d'Africa CDC, c'est le boulot du ministre et de son équipe de faire asseoir tous ses partenaires pour savoir où est-ce qu'ils mettent les ressources. Et comme je le dis toujours, un gouvernement ne se plaint pas, un gouvernement agit.
7: Le message est clair, mais naturellement, le gouvernement congolais et l'Africa CDC ne sont pas seuls. Ils sont épaulés dans cette riposte par l'Organisation mondiale de la santé également. Son patron, Tedros Adhanom Ghebreyesus, affirmait d'ailleurs hier sur X, Julien, que tous les acteurs doivent en faire davantage pour éradiquer cette épidémie.
6: Sébastien Duhamel, merci beaucoup.
5: Dans l'actualité, l'actualité africaine également, le sort des deux journalistes français incarcérés au Togo, évoqués pour la première fois par les autorités.
2: Arrêtés fin juillet avec leurs collaborateurs togolais et placés en détention alors qu'ils tournaient une émission de voyage. Les ministres togolais de la justice et de la sécurité affirment dans un communiqué conjoint publié hier que la justice dispose d'indices graves à leur encontre, des poursuites pour fausses déclarations, pour avoir outrepassé le périmètre autorisé pour tourner, ainsi que pour l'usage d'un drone non déclaré. L'avocat des journalistes affirme qu'ils ne reconnaissent aucun de ces faits.
5: Inscrire la tragédie de la traite dans la mémoire de tous les peuples.
2: L'objectif que se donne l'UNESCO aujourd'hui, comme chaque 23 août, en hommage à l'insurrection des esclaves de Saint-Domingue le 23 août 1791. Ce dimanche marque, comme chaque année, la journée internationale du souvenir de la traite négrière et de son abolition. Une histoire toujours présente au cœur de certaines villes européennes, à l'image de Nantes, en France, le premier port français de traite d'êtres humains, a assuré 42% des départs d'expédition. Expédition au XVIIIe siècle, plus de 550 000 esclaves ont été transportés par des navires nantais. Et la trace de ce passé demeure bien visible dans l'espace public aujourd'hui. Quatre rues de Nantes portent encore le nom de Négrier. Visite de l'une d'entre elles avec Léo Hélène.
9: C'est une rue au cœur de la ville, d'un quartier autrefois marécageux, urbanisé au XVIIIe siècle pour les riches armateurs. Aujourd'hui, ces beaux immeubles penchent. Les mascarons représentant des visages africains n'ont pas bougé. Ils sont le témoin direct de ce lourd passé qui a fait la richesse de certains, dont Daniel de Kervégan. Mais les Nantais le connaissent-ils vraiment ?
10: Ah non, je ne vois pas.
11: Pas du tout.
9: Kervégan, armateur, négrier, puis maire, quand on l'apprend à Jacqueline et aux autres passants qui arpentent sa rue, leurs yeux s'écarquillent.
11: Des horreurs. Mais bon, je pense que quand même il y a un progrès par rapport au... Il y a quelques années, il y a quand même des excuses, il y a quand même des reconnaissances de cette horreur qu'a été la traite négrière.
9: Mais ce n'est pas suffisant, selon Erika Kadersa, élue La France Insoumise à la Métropole. Cette descendante d'esclavagisés et d'esclavagistes questionne notre mémoire nationale.
12: Pourquoi des personnages qui justement portent une mémoire aussi clivante et qui ont fait du mal aux autres en fait, pourquoi eux sont encensés dans l'espace public ? Je ne dis pas qu'il faut les effacer. Ils ont existé, mais pour moi, ils devraient être dans des musées et l'espace public est fait pour donner de la visibilité à des gens qui rassemblent.
9: Pour la ville, pas question de changer de nom. Dans un texte affiché dans la rue, elle écrit vouloir assumer l'héritage de son histoire. Léo Hélène, Nantes, RFI.
2: Et en cette journée internationale du souvenir, RFI vous emmène aussi au large de Dakar, à la maison des esclaves de Gorée, mémoire vivante des victimes de la traite. C'est un reportage que vous retrouvez dès maintenant sur RFI.fr.
5: Aux États-Unis, c'est un nouveau revers pour Donald Trump et sa politique anti-immigration.
2: Le président américain, dont l'administration avait décidé en janvier de geler les procédures de visa de résidence permanente aux États-Unis pour les ressortissants de 75 pays, parmi eux le Sénégal, la RDC ou encore la Côte d'Ivoire. Une décision déclarée vendredi illégale par une juge fédérale du tribunal de New York. Son jugement s'applique immédiatement et de manière rétroactive, Gwendal Lavina.
13: Ce jugement est une victoire pour des centaines de milliers de familles dans le monde qui ont vu leur vie bouleversée par cette mesure discriminatoire, a réagi le Centre pour le droit à l'immigration à l'origine de la plainte. La juge Jeannette Vargas estime que la mesure était contraire à la loi et avait été prise au-delà des pouvoirs légaux conférés au secrétaire d'État Marco Rubio. La magistrate écrit que cette pause, comme elle est qualifiée par l'administration Trump, ne peut pas être justifiée par la volonté d'empêcher des immigrés des pays concernés de devenir un poids financier pour les Américains. Pour motiver sa décision, la juge évoque ainsi des ressortissants dont les finances leur auraient permis de vivre aux États-Unis et de répondre aux critères préexistants. Selon elle, l'absence d'une étude au cas par cas des demandes de visa en raison du pays d'origine va aussi contre les lois fédérales en matière d'immigration. Le jugement annule tout refus de visa fondé uniquement sur cette politique appliquée depuis janvier, ce qui signifie que des milliers de demandes vont pouvoir être réexaminées. Gwendal Lavina, New York, RFI.
5: Les États-Unis, par ailleurs, pointés du doigt par Israël.
2: Après les critiques de l'envoyé spécial américain en Syrie, il avait dénoncé le bombardement mené mardi par Israël sur une base aérienne du nord de la Syrie, alors que l'État hébreu disait agir face à la menace d'un déploiement dans le pays de la Turquie. Tom Barak avait évoqué une escalade inutile, des critiques pleines d'inexactitude et qui contredisent la ligne de Donald Trump, a réagi hier le ministre israélien de la Défense. Israël qui a de nouveau frappé la Syrie
6: Syrie hier, une attaque de drone contre un véhicule près du plateau du Golan dans le sud du pays. L'armée israélienne dit avoir ciblé un terroriste alors que Damas dénonce de son côté une violation flagrante de sa souveraineté.
5: RFI 10h38 à New Delhi, en Inde, Narendra Modi tente de regagner le cœur des jeunes.
6: Alors que son gouvernement a tremblé comme jamais auparavant face à la rue, la mobilisation étudiante du parti des cafards a poussé le Premier ministre à limoger au mois de juillet son ministre de l'Éducation, une concession inédite pour lui en 12 ans de pouvoir, et un mouvement qui pousse Narendra Modi à s'adapter. Il a depuis fait évoluer sa communication pour épouser les codes des réseaux sociaux, Nicolas Roquin.
14: Face caméra, l'appareil légèrement trop proche du visage, Narendra Modi avait tenté de répondre au scandale de fraude massive aux examens. Une vidéo largement moquée par la jeunesse qui a tourné en dérision dans les manifestations. La tentative maladroite de communication du Premier ministre aux 106 millions d'abonnés sur Instagram. Mais depuis, il persiste et signe. En début de semaine, le responsable des réseaux sociaux de sa formation politique, le BJP, a même été remplacé avec une nouvelle stratégie assumée. Montage dynamique, musique reprenant les tendances du moment et multiplication des phrases choc. Le dirigeant de 75 ans essaye de reprendre à son compte ce qui a fait le succès du mouvement des cafards. Narendra Modi va même jusqu'à imiter les expressions de la jeunesse indienne. First in my bloodline, le premier de ma lignée, le premier de ma lignée à construire des fusées, des puces, une manière populaire d'exprimer un succès personnel ou bien un décalage générationnel. Le Premier ministre indien rompt donc avec sa communication d'homme fort, tente de se montrer plus accessible, un revirement qui a également un immense intérêt électoral alors que 60% de la population indienne a moins de 35 ans.
6: Nicolas Roquin.
5: Eux aussi vont tenter de séduire à moins de 7 mois de la présidentielle. La rentrée politique continue en France.
6: Avec les universités d'été des écologistes et de la France insoumise à gauche, avec la probable entrée en campagne ce soir de Raphaël Glucksmann, invité au journal de 20h de TF1. À droite, c'est Édouard Philippe qui occupe le terrain ces jours-ci avec un déplacement outre-mer et notamment à Mayotte, le 101e département français ravagé par le cyclone Chido en 2024 et dont près d'un habitant sur deux est aujourd'hui étranger. L'immigration clandestine, principalement en provenance des Comores, qui revendiquent toujours la souveraineté du territoire. À Mayotte, où Marine Le Pen est arrivée en tête à la dernière présidentielle, Édouard Philippe a donc promis ce week-end de fermer les vannes de l'immigration avec une série de propositions qui fait réagir à gauche, Marine Keogh.
15: Durcir le droit du sol, supprimer le regroupement familial et créer des centres de retour en Afrique de l'Est pour faciliter les expulsions. Des propositions qui, pour une partie de la gauche, ne sont pas sans rappeler celles portées par le Rassemblement National. Sur X, l'écologiste Sandrine Rousseau interroge la stratégie du candidat Horizon. « Je crains qu'il aille chercher un électorat d'extrême droite », souligne-t-elle. Idée partagée également au Parti Socialiste. Mayotte semble avoir été choisie comme un territoire stratégique pour statuer sur l'immigration et se montrer combatif en vue des grands enjeux de 2027. L'eurodéputé socialiste François Calfon regrette que les Mahorais soient pris en otage par de putatifs candidats à la présidentielle, Bruno Retailleau en mars, Édouard Philippe cette semaine, puis Sébastien Lecornu dans quelques jours. Bien que ce dernier ne soit pas candidat à la présidentielle, Estelle Youssoufa, députée du parti de centre-droit à Lyotte et elle-même mahoraise, dénonce des effets d'annonce sans mesures concrètes. Depuis le cyclone Chido en 2024, rien n'a avancé, déplore-t-elle. Des annonces jugées également démagogiques par l'insoumis Jean-Luc Mélenchon.
6: Marine Keogh.
5: Et puis Julien, la France est ce soir en finale de l'Euro.
6: Rendez-vous face à l'Angleterre en finale de l'Euro de Cécifoot, le football joué par les personnes malvoyantes ou non-voyantes qu'on a découvert notamment il y a 2 ans à Paris. Le public des Jeux Paralympiques était venu en nombre applaudir les joueurs et leur prouesse. Ballon au pied, un ballon équipé de clochettes pour leur permettre de se repérer à l'oreille. La France l'avait emporté en 2024 et la discipline connaît depuis une popularité croissante, comme l'explique Julien Zelella, président du club pionnier de Saint-Mandé, en région parisienne.
16: Après les Jeux paralympiques, j'ai parlé d'ombre et de lumière, parce que la médaille d'or, c'était la lumière extraordinaire. Mais en même temps, le développement du cécifoot est toujours en cours. Beaucoup d'équipes ont énormément de difficultés pour trouver des moyens pour accueillir les joueurs, avoir un staff digne de ce nom. Donc, cette médaille d'or, qu'est-ce que ça a apporté? Comme dans toute discipline, ça a apporté le fait que le cécifoot a crevé l'écran. Des déficients visuels, des personnes valides, mais surtout les citoyens dans l'engouement du cécifoot, je dis que ça, c'est l'héritage des Jeux. Et les joueurs ont permis ça, le cécifoot l'a permis. Et c'est pour ça que je dis souvent, le handicap n'empêche pas le talent.
17: Julien Zell est là au téléphone de Saliou Diouf. Pierre, allez les Bleus, la finale de l'Euro de cécifoot France-Angleterre, c'est ce soir à Strasbourg.
5: On espère bien qu'ils vont ramener la coupe à la maison. Merci Julien Coquel-Rohem, 5h13 en temps universel. RFI Matin, ça débute. Merci d'être avec nous pour trois nouvelles heures d'infos. Vous l'entendiez dans le journal, on va beaucoup parler de RDC, de cette épidémie d'Ebola, 100 jours depuis son début, des milliers de morts et une riposte qui prend du retard selon l'Africa CDC. On fait largement le point dans toutes nos éditions. Comme tous les dimanches, beaucoup de culture, de sorties et de musique également à suivre. Le livre international dans moins de 5 minutes, il est consacré ce matin à l'affaire Epstein et surtout à ses ramifications en France. Et puis le reggae au Sénégal, l'univers mieux cartographié que jamais et la chasse aux nuisibles, pas forcément une bonne idée dans le monde animal. Tout ça, c'est à retrouver dans votre nouvelle édition matinale. Merci d'être avec nous. On part en Mongolie. C'est jour de relâche à Oulan-Bator aujourd'hui. Après avoir conclu la première semaine de négociations et avant d'en entamer une deuxième, les délégations de la COP désertification bénéficient de 24 heures de repos. Sommet international donc dans la capitale mongole pour tenter de trouver des solutions, des financements contre ce phénomène exacerbé par le dérèglement climatique qui touche une grande partie de la planète. Et la Mongolie en est justement l'une des victimes les plus emblématiques. Près de 77% des terres mongoles sont touchées par la désertification qui rend des pâturages inexploitables. Alors cela fait des années que le pays tente de trouver des solutions. Le reportage sur place d'Étienne Cholez.
18: Un mur presque noir se dresse au milieu de cette steppe verte. C'est une forêt immense, la plus grande du pays, plantée par des hommes. On est tout au nord de la Mongolie, dans la province du Selengit.
19: Si vous allez 20 km plus loin, c'est la Russie. Il y a un petit village là-bas. C'est la commune russe la plus proche de la Mongolie.
18: Od Bayar, 31 ans, troisième génération de la famille qui a commencé à planter ses pins habituels de la taïga. C'était au début des années 2000.
19: À la sortie du communisme en 1990, on exportait énormément de bois vers la Chine. Beaucoup de gens coupaient des arbres illégalement, ça provoquait des feux de forêt. Le sol ici, c'est du sable. S'il n'y a pas d'arbres, ce sable se propage. C'est pour ça que mes parents ont décidé de se lancer dans cette opération de reboisement pour faire renaître cette magnifique nature.
18: Cette forêt protégée a une superficie de 65 000 hectares. Od Bayar et sa famille ont replanté des arbres sur environ 20 000 hectares. Cette histoire, c'est l'emblème du projet 1 milliard d'arbres d'ici 2030, le programme phare de la Mongolie contre la désertification.
19: Pour lutter contre ce phénomène, vous devez d'abord planter des arbres dans des endroits qui en avaient. Dans le désert de Gobi, par exemple, il n'y en a jamais eu en grande quantité, comparé ici, le nord de la Mongolie.
18: Et ça permet aussi de ramener des éleveurs nomades dans des pâturages qu'ils avaient quittés. Bayar Saïhan rentre les veaux avant la nuit. Sa yourte est installée en haut d'une colline qui surplombe la forêt. Ça fait 5 ans que l'éleveuse et sa famille ont quitté leur province natale, beaucoup plus montagneuse, 700 km à l'ouest du pays.
20: Dans mon ancienne vie, j'ai perdu trop d'animaux. Une année, on a eu un été sec, sans herbe. L'hiver ensuite a été terrible. J'avais 1000 moutons. À la fin, il ne m'en restait que 108. Les vaches aussi, elles sont toutes mortes. C'était financièrement impossible. Ici, près de la forêt, c'est mieux. L'herbe pousse bien, elle est plus haute. Je peux enfin préparer les hivers.
18: Mandar, une scientifique spécialiste de la désertification qui fait partie du comité d'organisation de la COP17, analyse l'action de son propre pays.
21: La Mongolie se débrouille plutôt bien. Nous avons des lois dédiées à la désertification. Sur le papier, on a aussi différentes initiatives. Mais le problème récurrent, c'est le financement. Nous sommes un pays qui vient juste de commencer son développement. Ça veut dire que parfois, on se développe avec la nature et parfois contre.
18: Elle espère que cette COP 17 servira à quelque chose et ne sera pas un sommet de plus où les discussions prennent le pas sur les actes. Étienne Cholez, Oulan-Bator, RFI.
5: Et la COP désertification en Mongolie doit se terminer vendredi le 28 août. C'est une affaire qui passionne autant qu'elle scandalise. Celle dit Epstein, du nom du criminel sexuel américain mort en cellule en 2019. Il y a quelques semaines, Daniel Siad, le rabatteur présumé de Jeffrey Epstein, était à son tour retrouvé mort en banlieue parisienne sans jamais avoir été entendu par les enquêteurs. Il était pourtant devenu l'une des figures du volet français de cette affaire. Des parties civiles ont par la suite dénoncé la lenteur de la justice française et assigné l'État français pour faute lourde. Car la France, on le sait, était bien connectée à l'affaire Epstein, notamment par le français Jean-Luc Brunel, star des agences de mannequins dans les années 80 à Paris. C'est ce que nous raconte le journaliste d'investigation Frédéric Ploquin dans son livre « Epstein, les secrets de la filière française ». Il est au micro de Sarah Krakowicz ce matin pour le Livre International.
0: Bonjour Frédéric Ploquin.
4: Bonjour.
0: Vous revenez sur le volet français de l'affaire Epstein dans votre livre, un trafic sexuel donc aux États-Unis avec des ramifications mondiales. Pourquoi la France est-elle un pays particulièrement important dans ce système ?
4: Je considère que la France est un peu la plateforme logistique du prédateur sexuel international Jeffrey Epstein. C'est un homme dont le terrain de chasse, parce qu'on peut appeler ça comme ça, est aussi grand que la planète entière, mais il avait quelques bases et un appartement gigantesque à Paris avenue Foch. Quand Jeffrey Epstein avait jeté son ancre à Paris, parce que Paris c'est la capitale de la mode, il savait pouvoir y faire la connaissance, y chasser un certain nombre de mannequins. Donc Paris, pour Jeffrey Epstein, c'est d'abord un endroit où les filles sont belles, comme il disait, où elles viennent du monde entier attirées par ce pot de miel que représente, on va dire, la capacité de faire carrière dans la mode. Et il savait très bien, lui, abuser d'un certain nombre de ressorts pour attirer dans son piège ces jeunes femmes.
0: Vous vous êtes emparé donc des archives, des procès-verbaux d'audition, de toute la matière judiciaire française brute, en fait, qui existe à propos de l'affaire Epstein en France. Pourquoi vous avez choisi de raconter de cette manière ?
4: Alors, moi, je suis un journaliste spécialiste des questions de police et je me suis dit que j'allais traiter cette question de prédation criminelle comme j'aurais traité des braqueurs de banque ou des trafiquants de drogue, c'est-à-dire, en fait, comme de véritables délinquants. À partir de là, j'ai procédé comme je fais généralement, c'est-à-dire que je vais chercher toutes les sources possibles et imaginables et je suis tombé sur ces archives, cette enquête de la police judiciaire française constituée de milliers de procès-verbaux. Et je me suis dit, bon, ces procès-verbaux devaient mener à un procès, auraient dû permettre de faire condamner probablement le principal bras droit de Jeffrey Epstein en France, qui s'appelait, puisqu'il est mort, Jean-Luc Brunel. Donc en lisant ces textes, je me suis rendu compte que des dizaines de victimes avaient raconté ce que Jeffrey Epstein et ses acolytes leur avaient fait subir, et que tous ces documents, tous ces PV étaient devenus lettres mortes, si j'ose dire, parce que le principal suspect interpellé par la police judiciaire française et incarcéré à la demande de la justice, Jean-Luc Brunel, patron d'une société de mannequins à Paris depuis des décennies, prédateur sexuel lui-même avéré depuis toujours, a décidé de se soustraire à la justice, de se soustraire à ses victimes en se pendant dans sa cellule, ce qui a éteint véritablement cette enquête. Je me suis dit que cette matière, il fallait la porter à la connaissance du public et c'est ce que j'ai fait avec ce livre.
0: Vous racontez que déjà en 1988, il y a un documentaire américain qui raconte le témoignage de mannequins américaines qui parlent déjà de soumission chimique et de viol de la part de Jean-Luc Brunel. Et pourtant, la France, elle ne décide pas d'enquêter sur ces faits. Elle a en fait attendu que les Américains se penchent sur le volet français de l'affaire Epstein pour elle-même s'en emparer, en fait.
4: Ces serial prédateurs sexuels ont bénéficié d'une sorte de bouclier de protection de la part à la fois de leur milieu à Paris, du milieu de la mode. Jeffrey Epstein, c'est plus compliqué, il s'est constitué une carapace absolument incroyable en nouant des relations avec la classe politique, chez les démocrates comme chez les républicains, avec des membres des services des renseignements dans le monde entier, en devenant une espèce de champion d'une sorte de diplomatie parallèle, en fait, qui visait en réalité à faire du trafic d'influence et à se constituer une carapace. On va dire sur 40 ans, on peut considérer que ces individus ont bénéficié d'une forme de protection et d'impunité à tel point que leur sentiment d'impunité, à mon avis, était total. Donc, à partir de là, effectivement, il y a eu des victimes qui se sont manifestées dans le cadre de deux documentaires. Et finalement, il ne se passe rien, il n'y a pas d'enquête. Il a fallu attendre beaucoup trop longtemps. La justice française, personne n'a bougé. Je pense que si finalement on a bougé, c'est effectivement qu'il s'est passé des choses aux États-Unis. Mais pendant toute cette enquête de la police judiciaire française, il y a trois ou quatre demandes
1: demande d'entraide internationale adressée aux États-Unis par la justice française très officiellement, et ils répondent pas, parce que c'est une affaire sur laquelle l'administration américaine a mis un peu le boisseau. Et je crois que s'il y a des personnes qui ont réussi à forcer la porte, à faire en sorte que s'ouvre une enquête, il faut les saluer là. Ce sont les associations de défense des victimes de la prédation sexuelle dans le monde qui se sont manifestées, qui ont rassemblé des éléments, qui ont sécurisé un certain nombre de femmes pour qu'elles viennent en France, qu'elles témoignent. Parce que sans la parole de ces femmes, il n'y a pas de prédateurs sexuels. Ces associations, notamment l'association Innocence en danger pour la cité, ont joué un rôle primordial dans le fait que le parquet de Paris daigne enfin ouvrir une enquête.
3: Merci beaucoup.
1: Merci à vous.
22: Les Epstein, les secrets de la filière française, c'est édité chez Brochet. Merci beaucoup, Sandra Krakowicz. Le livre international est bien sûr à retrouver sur RFI.fr ou en podcast. Jusqu'où va la science ? C'est tous les dimanches sur la radio du Monde et ce matin, on a la tête dans les étoiles puisqu'après 5 ans d'observation, des cosmologistes ont dévoilé la plus grande carte en 3 dimensions de l'univers. Rien que ça. Bonjour Caroline Lachowski.
23: Bonjour.
22: Un exploit qui apporte un éclairage inattendu sur l'un des plus grands mystères de la physique, celui de l'énigmatique énergie sombre responsable de l'accélération de l'expansion de l'univers.
23: Les 9000 scientifiques de 70 institutions à travers le monde qui travaillent sur les données récoltées par l'instrument DESI pour Dark Energy Spectroscopic Instrument, installé sur le télescope Mayall au sommet de l'observatoire de Kitt Peak en Arizona, ont de quoi se réjouir. Ils ont réussi à produire, avec un niveau de détail sans précédent, la plus vaste carte tridimensionnelle de l'univers. Une cartographie en 3D du cosmos qui s'étend jusqu'à 11 milliards d'années-lumière, sachant que l'âge de l'univers est estimé à 13,8 milliards d'années. C'est la première fois que des chercheurs parviennent à voir aussi loin et avec une telle précision dans l'espace et donc dans le temps. En 5 ans d'observation, les yeux robotiques de DESI ont capté la position de dizaines de millions de galaxies, permettant de cartographier l'évolution de l'univers et surtout de mesurer pour la première fois la vitesse de son expansion sur 11 milliards d'années. On sait que l'univers est en expansion depuis le début du XXe siècle. Depuis qu'on observe des galaxies, on les voit s'éloigner. On sait aussi depuis 1998 que cette expansion s'accélère sous l'effet d'un ingrédient inconnu appelé énergie sombre. Et c'est précisément pour étudier la nature de cette énigmatique énergie sombre qu'a été conçue cette collaboration DESI, dont les premiers résultats publiés le 19 mars dernier ont ébranlé le monde de la cosmologie.
22: Mais pourquoi ? Que révèle l'analyse des données qui ont permis d'établir cette cartographie 3D ?
23: En les comparant avec d'autres observations du fond diffus cosmologique, c'est-à-dire du tout premier rayonnement fossile de l'univers, et de supernovae très lointaines, les chercheurs de la collaboration DESI ont constaté que cette mystérieuse énergie sombre n'était pas constante, qu'elle évoluait avec le temps et pas dans le sens attendu. Leur conclusion, même s'ils restent très prudents, est que l'expansion de l'univers a tendance à ralentir. Elle semble avoir été plus forte il y a 7 milliards d'années et tendrait à diminuer depuis 2,5 milliards d'années. Pourquoi et comment ? Qu'est-ce que cela implique pour l'histoire passée de l'univers et pour l'avenir du cosmos ? Initialement prévue pour 5 ans, la mission DESI a été prolongée jusqu'en 2028 pour étendre encore la cartographie du cosmos et tenter d'éclairer la nature de cette mystérieuse énergie sombre comme moteur ou pas de l'expansion de l'univers.
22: Caroline Lachowski, jusqu'où va la science tous les dimanches sur RFI. Merci. Guillaume Thibault et ses pépites musicales maintenant avant le journal de 7h30 à la rencontre des musiciens du groupe Me and My Friend que Guillaume a rencontré au Royaume-Uni. Oh.

0: Si vous êtes stressé, si vous vous sentez asphyxié, voilà une véritable bouffée d'oxygène, une énergie pure. Me and my friends, mes amis et moi. Un nom déjà, une douceur, avec Emma Coleman à la voix et au violoncelle, et Nicolas Russell, chanteur-guitariste, une aventure au cœur du son.
1: Il y a un album de Basiku Coyote, le premier qu'il a fait avec son groupe, qu'on écoutait ensemble beaucoup.
2: Mon père, il joue du trombone, il a joué toujours du jazz.
1: Quand j'ai eu 18 ans, j'ai pu aller au Sénégal et ça a vraiment changé ma vie.
2: C'est de la famille, c'est de la musique, mais c'est de la famille aussi.
0: Parfois, la mondialisation a donc du beau. Quand un groupe de Leeds, au centre du Royaume-Uni, se met à jouer du high life et de l'afrobeat sauce anglaise, la recherche du plaisir devient une évidence, tout en abordant des thèmes profonds.
1: Le titre de l'album, qui s'appelle Bring Summer, qui veut dire apporter l'été, ça vient en fait d'une conversation qu'on a eue avec ma partenaire et mes enfants. Mon fils qui a 5 ans a demandé à sa maman « Qu'est-ce qui te fait peur ?» Elle a répondu très direct « J'ai vraiment peur de vieillir toute seule. »

0: Me and my friends, c'est donc le groupe de copains qui vous prend par la main et vous entraîne sans vous forcer sur un bon chemin, celui de la liberté, celui de l'écoute, une terre fertile où règne la joie et la vie.
1: Pour moi, c'est une façon de s'exprimer ce qu'on ne peut pas dire facilement, de communiquer avec les autres à travers un autre moyen.
2: De se connecter vraiment juste avec son corps, je trouve que c'est de la magie.
3: Je rêve d'être le mieux que je peux être.
2: De la joie, du bonheur, c'est déjà beaucoup.
4: Un beau message dans les pépites musicales de Guillaume Thibault. Vous restez avec nous, l'actualité africaine dans une minute.
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4: RFI 5h30 en temps universel, 6h30 à Kinshasa. L'actualité africaine avec Nemo Ampis. Bonjour Nemo.
8: Bonjour Pierre, bonjour à tous.
4: Les autorités congolaises misent sur un renforcement des contrôles sur le fleuve Congo.
8: Pour tenter de limiter la propagation du virus Ebola, voilà 100 jours que ce nouvel épisode a été officialisé dans le pays. Les bilans augmentent de jour en jour et pour venir à bout de la maladie, il faudra également utiliser les fonds à bon escient. Vous entendrez le directeur de l'Agence sanitaire de l'Union africaine. Dans ce journal également, reportage au palais présidentiel de Yaoundé. Paul Biya, le chef d'État camerounais, 48 heures après son retour, y a reçu les toutes récentes championnes d'Afrique de football, les Lions Indomptables. Un nouveau dialogue interlibyen avait lieu cette semaine en Tunisie, quand les plus optimistes espèrent voir émerger un calendrier électoral. D'autres sont un peu plus mesurés, vous l'entendrez. Et puis Libreville en ébullition, après 8 ans d'absence, la fête des cultures est de retour dans la capitale gabonaise pour le plus grand plaisir des festivaliers. C'était il y a 100 jours en RDC, un nouvel épisode d'Ebola était officialisé. Depuis, l'épidémie ne fait que gagner du terrain, particulièrement dans 6 provinces de l'Est du pays, pour atteindre, selon un dernier bilan, 2557 décès pour deux fois plus de cas détectés. Alors pour tenter d'endiguer la maladie, hier a été lancée à Kinshasa l'initiative intitulée « Fleuve Congo sans Ebola ». 9 millions de dollars injectés dans ce programme soutenu entre autres par l'OMS, l'OIM, l'UNICEF et le PAM. Il doit permettre de détecter tout cas suspect et de limiter les risques de transmission le long du fleuve, l'un des principaux axes de circulation dans le pays. À Kinshasa, les explications de Pascal Moulégua.
9: Sur les embarcations, les contrôles commenceront dès l'embarquement. Température des passagers, hygiène de mains, contrôle des marchandises. Les dispositifs doivent permettre d'identifier au plus tôt les situations inhabituelles. Les équipages seront également formés à la détection des principaux symptômes et aux procédures à suivre. Des espaces d'isolement sont prévus pour éviter qu'un éventuel cas suspect ne reste au contact des autres passagers. Alphonsine Beta Ubaïta est directrice de la surveillance épidémiologique au ministère de la Santé.
10: On surveille tout. On commence par les gens qui embarquent. On doit prendre la température, on a le lavage de mains. On doit même contrôler tout ce qui entre dans le bateau comme marchandise. Et tout au long, quand on a un cas suspect, dans l'initiative, on a même des laboratoires mobiles qui vont intervenir pour voir s'il y a un cas suspect. On peut même faire le test, faire le prélèvement.
9: Ces laboratoires mobiles doivent ainsi rapprocher les diagnostics des zones de circulation du virus. La surveillance sera aussi élargie à d'autres menaces sanitaires comme les infections respiratoires, les paludismes ou la fièvre typhoïde. Les programmes prévoient enfin des réseaux communautaires d'alerte et des capacités d'isolement des cas suspects à Kisangani, Mbandaka, Kwamout et Kinshasa. Une première phase intensive de 3 mois doit permettre d'installer ces dispositifs le long du corridor fluvial. Pascal Moulégua, Kinshasa, RFI.
8: Et la riposte, on vous en parle régulièrement, elle est très onéreuse et nécessite donc la mobilisation de la communauté internationale. Jusqu'ici, des centaines de millions de dollars ont été promis par de nombreux bailleurs, mais il faut maintenant que ces fonds soient correctement utilisés par les autorités congolaises. C'est en tout cas la mise en garde du docteur Jean Kaseya, le directeur général d'Africa CDC, le centre continental de contrôle et de prévention des maladies. On l'écoute.
11: La RDC a fait un plan qui était autour de 250 millions de dollars. Nous avons fondu ce plan dans un plan continental de autour de 520 millions de dollars. Mais le 16 juin, lors de la réunion que le président du Burundi a organisée avec tous les chefs d'État africains et des partenaires extérieurs, nous avons reçu des promesses de près de 1 milliard de dollars. Je peux vous dire, à l'heure actuelle, sur ces 1 milliard de dollars, nous, Africa CDC, nous avons inventorié déjà près de 700 millions de dollars que les partenaires ont mis sur la table. Donc, ça signifie que la communauté internationale a réagi de façon prompte. Mais c'est quoi le problème actuellement? Cet argent est souvent donné aux différents partenaires, dont les ONG. Nous, nous avons déjà donné au gouvernement de la RDC la liste de tous les donateurs et de tous les partenaires qui ont reçu l'argent de ces donateurs. Maintenant, c'est au gouvernement. Ce n'est pas le boulot d'Africa CDC, c'est le boulot du ministre et de son équipe de faire asseoir tous ses partenaires pour savoir où est-ce qu'ils mettent les ressources. Et comme je le dis toujours, un gouvernement ne se plaint pas, un gouvernement agit.
8: Le docteur Jean Kaseya, directeur général d'Africa CDC, joint par Polycarpe Samba. Elles ont dimanche dernier décroché le premier titre continental de l'histoire du football féminin camerounais. Moins d'une semaine après leur exploit en finale de la CAN, les Lions Indomptables ont été reçus ce samedi par le chef de l'État Paul Biya au palais présidentiel. Joueuses comme staff y ont été décorées. L'occasion aussi pour le président de pleinement s'afficher en public 48 heures après son retour à Yaoundé. Richard Onanena a assisté à la cérémonie pour RFI.
12: Le 16 août dernier à Rabat, vous avez hissé le drapeau du Cameroun sur le toit de l'Afrique.
13: Avant son discours, Paul Biya a remis des médailles aux Lions et à leur staff. La gardienne de but, Mikaeli Biina, citée par le président dans son discours, dit avoir passé un moment exceptionnel.
14: Je n'ai pas de mots pour exprimer, mais je suis très reconnaissante. Et je pense qu'il ne s'agit pas seulement de moi, mais de toute l'équipe, parce que nous étions 26 guerrières.
13: Samuel Eto'o, le président de la Fédération camerounaise de football, a expliqué aux médias présents que cette victoire témoigne du temps nécessaire pour renforcer le football camerounais.
15: Si on veut bâtir une belle maison, on a besoin du temps pour que les fondations soient fortes et pour que cette maison ne tombe pas. Vous voyez que nous sommes partis de Tinga pour Warda et les trophées ont commencé. La Lionne qui va souvent à la chasse est revenue avec le premier trophée.
13: Après la cérémonie, Paul Biya a rejoint les Lions sur le perron du Palais de l'Unité pour une photo de groupe avant d'échanger quelques mots avec, entre autres, Grégoire Owona, secrétaire général adjoint du parti au pouvoir, le RDPC.
16: Une très belle cérémonie et j'aimerais que ceux qui étaient absents, qu'on leur montre que là, ce n'est plus l'intelligence artificielle.
13: Après un peu plus d'une heure passée avec les champions d'Afrique, Paul Biya a ensuite embarqué dans sa berline immatriculée PRC pour rejoindre ses quartiers privés. Richard Odanena, Yaoundé, RFI.
8: Le prochain rendez-vous complet concernant les sports sur le terrain, cette fois c'est dans 5 minutes avec Victor Missistrano. Va-t-on assister l'année prochaine en Libye à des élections générales? En tout cas, ce jeudi, les deux camps qui se disputent le pouvoir, celui du maréchal Khalifa Haftar à l'est et celui du gouvernement d'union nationale reconnu par les Nations Unies à l'ouest, semblent avoir trouvé une feuille de route. C'était en Tunisie, des discussions facilitées par la mission onusienne dans le pays. Mais les tensions et les divisions rendent cette potentielle entente fragile. À Tunis, les précisions de Lilia Blaise.
17: Le haut conseiller pour l'Afrique et le Moyen-Orient au sein de l'administration Trump a salué les progrès réalisés par les parties libyennes en vue d'un accord sur des lois électorales. Ces pourparlers organisés à Tunis entre l'Est et l'Ouest libyen restent pour le moment confidentiels, selon la mission de soutien aux Nations Unies, qui a alerté sur les intox circulant autour de l'accord, dont on sait peu de choses, si ce n'est que les négociations portent sur la feuille de route conclue en juin en vue d'organiser des élections présidentielles et législatives en 2027. L'objectif de ces premières discussions était de déterminer le cadre juridique de ces élections et la formation du Conseil de la Haute Commission nationale électorale. À peine l'annonce d'un accord trouvé dans les médias libyens, le président du Conseil présidentiel, Mohamed El-Menfi, à Tripoli, a exprimé des réserves sur les méthodes de cet arrangement et le manque de transparence. Le processus onusien est en effet critiqué côté ouest libyen, notamment par des groupes politiques qui se sont aussi réunis à Tunis mardi, 2 jours avant le sommet onusien. Lilia Blaise, Tunis, RFI.
8: L'actualité du continent en bref, une embarcation qui transportait 15 candidats à la migration a chaviré dans la nuit de vendredi à samedi au large de Zarzis, dans le sud de la Tunisie. Les médias locaux faisaient hier état d'une personne secourue et de recherches qui se poursuivaient. Le Nigeria...

0: épisode de l'émission Les Routes de l'Impossible diffusée sur France Télévisions. Ils avaient été interpellés en compagnie de leur collaborateur togolais Fred Vedomé et sont désormais poursuivis pour fausse déclaration. Les autorités se sont exprimées pour la première fois sur le sujet hier, assurant disposer, je cite, d'indices graves et concordants à leur encontre. Wally Diallo.
1: À l'origine des poursuites, des autorisations de tournage incomplètes. Dans un communiqué signé par le ministère de la Justice et celui de la Sécurité, Lomé explique que les journalistes se prévalaient d'une autorisation qui ne comporte que le nom du journaliste togolais, sans mention des deux Français. Autre reproche, l'autorisation délimite les régions du pays où le tournage est autorisé. La région des Savanes et la préfecture de Bina, où ils ont été interpellés, en étaient exclus. À cela s'ajoute le fait qu'ils utilisaient un drone dont les caractéristiques n'avaient pas été déclarées au préalable, selon le ministère. Ce sont donc ces indices, graves et concordants, qui ont été retenus et qui justifient des poursuites pour fausses déclarations. Selon l'avocat des journalistes, Martial Akakpo, ses clients ne reconnaissent aucun fait. Suite à ces arrestations, le patronat de la presse togolaise a dénoncé une procédure inappropriée à l'encontre de journalistes en plein exercice de leur métier. Des accusations dont le gouvernement se défend. Il précise dans son communiqué que les faits objets de la procédure portent exclusivement sur le respect des dispositions administratives.
0: Merci Wally Diallo, et j'ajoute que l'ONG Reporters sans frontières appelle une nouvelle fois à la libération de ces deux réalisateurs français, et cela sans délai. La fin de ce journal à Libreville, la capitale gabonaise qui vit depuis vendredi au rythme de la fête des cultures, un festival qui met en avant la culture locale, les masques, les langues, les danses traditionnelles et l'art culinaire. Et bien que créé en 1997, il n'avait plus eu lieu depuis 2018. Alors après 8 ans d'attente, les habitués avaient hâte de renouer avec l'ambiance festive et semblaient ravis. Reportage d'Yves Laurent Goma sur le boulevard Jean-Paul II de la capitale.
2: Entre amoureux ou en famille, les Librevillois viennent de partout. Premier arret, la restauration. Les mets traditionnels alignés sur les stands font saliver. Les Yamitsa proposent à ses clients les paquets façon grand-mère, une cuisson traditionnelle à l'étouffée.
3: Déjà les paquets de concombre. À l'intérieur, j'ai mélangé avec le poisson fumé. Il y a aussi la pâte d'arachide avec les feuilles de manioc et le poisson. C'est super.
2: Sur cette table, ce groupe d'amis sirote du vin de palme à l'arachide cru.
4: Ça là, tu ne peux pas, c'est un gobelet traditionnel.
5: C'est bio, c'est propre.
6: Comme si on était au village, ça fait du bien, c'est important de se retrouver avec la famille comme ça.
2: Entre un morceau de piton ou de chat, le festival ne fait que des heureux.
7: Ça nous manquait, le Gabonais est heureux, on se lâche. Vous savez que les Gabonais aiment bien l'ambiance. Hein.
8: Ça me sort du quotidien, ça me permet de changer d'air et de voir aussi certains aspects de ma culture.
2: Le ventre plein, le public remonte le boulevard Jean-Paul II pour admirer les nombreux groupes de danse traditionnels.
9: C'est parfait, c'est la culture. Pour nous qui avons vécu exclusivement en ville, nous sommes heureux de voir ces choses-là.
2: Cette année, le Sénégal est l'invité d'honneur. Les Librevillois ont pu assister à un tournoi de lutte traditionnelle qui prend fin ce dimanche. Yves Laurent Goma, Libreville, RFI.
0: Il est 6h43 à Libreville. À vous Pierre Boudias.
10: Oui, merci Nemo en piste. Prochain rendez-vous d'actualité africaine dans moins d'une heure. En attendant, c'est l'heure des sports. Victor Messistrano avec moi en studio. Bonjour Victor.
11: Bonjour Pierre, bonjour à tous.
10: On démarre avec du rugby. Sensation hier soir en Afrique du Sud.
11: La meilleure équipe du monde écrasée sur ses terres à Johannesburg. Pour la première fois depuis 4 ans, la Nouvelle-Zélande est allée gagner chez les Springboks, privés de leur capitaine Siya Kolisi qui se remet d'une blessure à la cuisse. Le score est lourd, 33-16. Préoccupant, un peu plus d'un an de la Coupe du Monde pour les doubles tenants du titre. Impressionnant en seconde période, les All Blacks ont quant à eux créé un véritable exploit sous les yeux de quelques-uns de leurs supporters et de notre correspondante Claire Bargelès.
12: Dans les tribunes, les All Blacks pouvaient compter sur des groupes de Sud-Africains qui continuent de les préférer aux Springboks, un héritage de la période de l'apartheid où l'équipe néo-zélandaise représentait la diversité. Mais des fans sont aussi venus de plus loin, comme Nick qui a fait le voyage depuis le Kenya.
13: On nous avait promis de la souffrance pour ce match, mais ce n'est plus la même équipe néo-zélandaise que les Sud-Africains avaient l'habitude de battre. On était vraiment bons aujourd'hui, je suis super content.
12: Et avec 5 essais contre 1, le capitaine Hardy Savea peut être satisfait de ses coéquipiers.
14: On s'était dit qu'il fallait qu'on garde notre calme dans les moments importants, et les gars nous ont montré qu'ils

0: étaient vraiment présents. En tant que leader, tout ce qu'on peut demander, c'est que chacun fasse son travail. Et ça a été fait, ce qui nous a permis d'engranger des points. Ça me rend très fier.
1: En face, les Springboks, la seule équipe qui possède plus de titres mondiaux que les All Blacks, s'est effondrée en deuxième mi-temps. Mais le centre Jesse Creel veut se concentrer sur les prochains rendez-vous.
2: On sait qu'on n'a pas été aussi précis qu'on l'aurait voulu ce soir, mais la Nouvelle-Zélande a aussi extrêmement bien joué. On a encore trois chances et on a hâte de pouvoir jouer ces trois prochains tests.
1: Et même si la défaite est difficile à encaisser, leurs supporters, comme Daksha, attendent la suite avec impatience.
3: C'est décevant, mais ce n'est pas fini. Je connais nos gars, donc je continue d'avoir confiance en eux.
1: Prochaine rencontre, Springboks All Blacks, ce sera samedi prochain au Cap. Claire Bargelès, Johannesburg, RFI.
4: Et ce match Afrique du Sud-Nouvelle-Zélande sera le deuxième d'une série de quatre rencontres qui s'achèvera le 12 septembre, Pierre, à Baltimore, aux États-Unis.
5: En football, début gagnant pour le Real Madrid hier soir en Liga.
4: Un succès à l'arraché, 2-1 sur la pelouse de l'Espagnol Barcelone pour la première de l'entraîneur José Mourinho. Le jeune Carlos Espi a inscrit le but de la victoire à la 90e minute. Très attendu, la recrue ivoirienne Yann Diomande a disputé la dernière demi-heure.
5: En Angleterre, entrée en matière cette fois manquée pour Manchester United.
4: Oui, les Red Devils battus à Hull City 2-0 avec des réalisations du Nigérian Semi Ajayi et du Sénégalais Nobel Mendy. Sauvé à la dernière journée la saison passée, Tottenham a été lourdement battu 3-0 à Brentford. Arrivé de Lens, le milieu malien Mamadou Sangaré découvrait la Première Ligue. Le prix Marc-Vivien Foé, auteur d'une passe décisive.
5: Et puis au Cameroun, une cérémonie très solennelle hier en l'honneur des Lions indomptables.
4: Vous nous avez rendu heureux, les mots du président Paul Biya adressés à la sélection féminine de football. Une semaine après leur sacre historique à la CAN au Maroc, les joueuses camerounaises ont été reçues et décorées au Palais de l'Unité. Cérémonie en présence également de Samuel Eto'o, le président de la FECAFOOT, qui espère que ce succès en appellera d'autres pour le football camerounais.
6: La lionne qui va souvent à la chasse est revenue avec le premier trophée. Maintenant, le lion sait ce qu'il a à faire. Vous avez suivi également les recommandations de son Excellence, Monsieur le Président de la République. Au-dessus de tout, il y a toujours le groupe et la discipline. Ce sera un autre marqueur pour aller essayer d'hisser encore un peu plus haut notre beau drapeau.
4: Samuel Eto'o au micro RFI de Joël Wadem. Et puis, il était le tout premier capitaine de l'histoire du Sili National. La Fédération Guinéenne de Football a annoncé le décès vendredi à Conakry de Dakim Bor à l'âge de 92 ans.
5: Victor Messistrano pour les sports. Merci beaucoup Victor et à tout à l'heure. On continue à parler d'actualité, celle qui s'affiche dans les kiosques. C'est la revue de presse des hebdomadaires et des journaux du dimanche avec Catherine Potet. Bonjour Catherine.
7: Bonjour Pierre.
5: À la une, la Chine, on passe de devenir la première puissance technologique mondiale.
7: Vous n'avez encore rien vu, s'exclame Le Point qui publie un dossier sur les progrès de la Chine qui, nous dit-on, veut doubler l'Amérique pour devenir la première puissance technologique au monde. Selon l'hebdomadaire, la Chine compte des dizaines d'inventeurs géniaux, industrie, automobile, informatique. Leurs trouvailles sont en train de bousculer des pans entiers des sciences et de l'économie dans un pays qui fait de la puissance technologique un levier géopolitique majeur. Le Point s'est rendu à Shenzhen, ville de 18 millions d'habitants, à la pointe de la technologie, où il a rencontré le docteur Rien Yeping, professeur au département d'ingénierie biomédicale de l'université. Il raconte « Mes 300 étudiants en première année travaillent tous les jours de 8h30 à 20h30. Les labos sont ouverts 24 heures sur 24, week-end compris. Je leur ai demandé d'élaborer un nouvel appareil de dialyse transportable et pas cher et ils ont relevé le défi en un mois seulement. Certains de mes patients vont le tester chez eux. Si tout va bien, on lancera la production de masse cet hiver. »
5: Il y a toutefois une part d'ombre au-dessus de ces succès technologiques.
7: Oui, tout n'est pas aussi rose que le proclame le Parti communiste chinois, remarque Le Point. À Shenzhen, les révolutions technologiques successives laissent sur le carreau de nombreux talents. Une entrepreneur raconte que son mari a été limogé de chez Tencent, le géant technologique chinois, parce qu'à 40 ans, ses supérieurs l'ont estimé trop âgé. Il faut dire que les bras ne manquent pas, précise Le Point. En 2025, les universités chinoises ont formé environ 1,5 million d'ingénieurs. le chômage reste élevé et le droit du travail est impitoyable.
5: On ne quitte pas ce domaine du travail, mais cette fois-ci aux États-Unis, la Floride connaît une pénurie de main-d'œuvre.
7: C'est Courrier International qui nous signale cette pénurie et qui explique que la Floride regrette déjà ses travailleurs haïtiens. Privés de leur statut de protection temporaire par l'administration Trump, les Haïtiens réfugiés aux États-Unis ne peuvent plus travailler dans l'hôtellerie, la sécurité ou les services à la personne. Le Miami Herald a rencontré un employé de ménage haïtien de 70 ans qui travaillait à l'aéroport depuis 19 ans. Après avoir perdu le statut de protection temporaire accordé aux réfugiés qui lui permettait de travailler en toute légalité aux États-Unis, son habilitation de sécurité lui a été retirée en juillet. Pour la première fois de sa vie, explique le Miami Herald, il s'est retrouvé sans emploi. Et il est loin d'être un cas isolé, précise le quotidien. Selon une estimation de l'université de Princeton, environ 52 000 Haïtiens bénéficiaires du statut de protection temporaire travaillaient jusqu'à présent dans le sud de la Floride. Leur présence est difficilement remplaçable.
5: En Russie à présent, Vladimir Poutine serait sur le point de franchir une nouvelle étape pour renforcer les rangs de son armée.
7: Soucieux de redonner l'initiative à son armée au point mort sur le front ukrainien et en mal de recrutement, le chef du Kremlin étudierait une nouvelle mobilisation de conscrits, raconte le Nouvel Obs. C'est en tout cas ce qu'affirment les services de renseignement ukrainiens, selon lesquels le Kremlin se prépare à une levée de masse à l'automne. Selon le Nouvel Obs, les médias indépendants russes Vertska et Historiz ont également révélé que les dirigeants russes discutaient secrètement d'une mobilisation. Quelle forme prendra-t-elle ? Elle ne sera pas nécessairement annoncée par un décret majeur accompagné d'une allocution télévisée, explique un ancien conseiller du gouvernement ukrainien. Elle pourrait prendre la forme d'une mise à jour de données, de rassemblement de réservistes, d'enrôlement forcé, de nouveaux quotas régionaux ou de restrictions de déplacement progressives. Des hommes recrutés pour devenir ce que le Nouvel Obs appelle la chair à canon de Poutine.
5: Enfin, Catherine, le Parisien dimanche s'intéresse à la fuite des cerveaux en Israël.
7: Depuis 2020, nous explique le journal, l'État hébreu enregistre une hausse des départs de ses travailleurs les plus qualifiés. Les raisons de ces départs sont multiples, perspectives professionnelles, niveau de vie ou conséquences de la guerre. Itai Ater, économiste à l'université de Tel Aviv et co-auteur d'une étude sur l'immigration, ajoute que certains partent parce qu'ils s'inquiètent de l'avenir d'Israël en tant que pays libéral attaché à l'État de droit et à la démocratie. Autant de raisons qui alimentent ces départs. Et le Parisien dimanche ajoute que le phénomène peut s'auto-entretenir car lorsque les départs se multiplient, l'étranger devient une option plus crédible pour ceux qui restent.
5: La revue de presse des hebdomadaires avec Catherine Potet. Merci beaucoup Catherine. Il est 5h52 en temps universel. RFI vous propose ce dimanche le portrait d'une artiste malienne hors norme, artiste, car bien que styliste, Awa Meïté fait référence dans sa manière de sublimer le coton dans son pays, le Mali. Donc, ses robes, ses parures, ainsi que les accessoires qu'elle conçoit et expose sont de véritables œuvres d'art, à telle enseigne que certains la qualifient tout simplement de sculptrice de coton. L'Afrique en marche, Frédéric Gara.
8: Awa travaille le coton, comme jamais personne ne le travaille. Awa, c'est une sculptrice de coton.
9: La styliste et designer malienne Awa Meïté, ce pourrait être un autre designer, l'ivoirien Jean-Servais Sobian, qui en parle le mieux.
8: Je suis toujours épaté parce que Awa, elle a ramené le coton malien dans l'excellence. Elle a un travail sur le coton, sur l'indigo, sur ses teintures, elle a un travail qui est assez unique. C'est vraiment de la sculpture, parce que c'est vraiment, elle a une écriture très particulière. Comme je l'ai dit, je suis toujours émerveillé de voir ce que tu proposes. Et c'est vraiment quelqu'un qui a beaucoup d'idées. C'est une brillante designer qui est dans le partage, parce que ça, c'est très important. Et elle est dans cette démarche-là. Et elle arrive vraiment aujourd'hui à nous ramener le coton malien dans l'excellence. Elle nous le ramène vraiment, vraiment dans l'excellence.
10: Je m'appelle Awa Meïté. Je suis designer textile du Mali. J'ai 55 ans. Et voilà.
9: Créatrice de vêtements, de parures de très haute qualité à base de coton et de pigments, Awa Meïté a patiemment construit son art et son savoir-faire en voyant défiler dans la demeure familiale de Bamako des grands noms de la culture et de la couture africaine.
10: J'ai commencé par la peinture au départ avec Abdoulaye Konaté, Ismaël Diabaté. De fil en aiguille, les toiles que j'utilisais étaient déjà de la cotonnade parce qu'on avait du mal à trouver des toiles classiques comme support pour la peinture. Donc c'était vraiment ce mélange de cette curiosité des matières, des formes. Mais moi j'avais envie de faire un retour aux sources parce que c'est dans cela que j'ai baigné. Mais c'était un retour aux sources avec une vision moderne de notre société. C'est comme ça que j'ai commencé vraiment à m'intéresser au tissage. Mais après, il fallait appréhender, il fallait pouvoir transformer cela, faire évoluer et montrer une Afrique qui bouge aussi. C'était ça le défi. Une Afrique qui réfléchit, une Afrique qui s'assume. Parce que ça a toujours été le combat de ma famille, de ne pas laisser raconter son histoire par d'autres.
9: Anna Alix Kofi, directrice de création.
11: Les vêtements d'Awa sont un peu à son image, assez majestueux, avec un beau tissu. Comment dire, on porte un, entre guillemets, vraiment gros guillemets, artisanat qui est plus de... C'est du métier d'art, voilà. C'est du métier d'art. Awa fait du métier d'art et on a conscience de ça quand on porte ses pièces. C'est vraiment cette recherche de la fabrication et du patrimoine local qu'on a envie de mettre en avant. Et les femmes qui peuvent se permettre le portent avec d'autant plus de plaisir parce que là où le génie est, c'est que les coupes sont plutôt occidentalisées ou basiques. Mais en revanche, le tissu, le travail est dans l'étoffe. Et c'est très moderne, tout en revendiquant quelque chose. C'est un acte politique.
9: Porter un tissu indigo, un bogolan, comme on porte un message, c'est ce qui participe de la philosophie créatrice d'Awa Meïté.
10: C'est la préservation et la transmission aussi. Au-delà des textiles, c'est vraiment notre identité, notre culture. C'est dans tous les domaines. C'est dans le domaine de la musique, dans le domaine de l'artisanat, dans le domaine des textiles. Et aussi, le Mali est un important producteur de coton et on transforme à peine 2% de ce coton-là. Donc, ce sont des défis, je pense, des temps modernes. Parce que pour pouvoir faire partie du débat, pour exister, il faut apporter aussi une contribution concrète. Il faut que les personnes qu'on représente se reconnaissent dans ce que nous faisons. Et je pense que ça, c'est vraiment important. Quand on regarde le Mali aujourd'hui, le bogolan... Être très demandé. On symbolise le bogolan aujourd'hui. Et je pense que c'est la première étape, c'est de savoir la richesse que nous avons, d'en être fiers et de se l'approprier. Donc, c'est bien sûr la préservation, mais la transmission aussi et l'évolution.
5: Awa Meïté dans l'Afrique en marche avec Frédéric Gara. Merci beaucoup, Frédéric. Un Milanais de naissance, mais parisien d'adoption en playlist RFI ce mois-ci, Roberto Cigogna, et ce titre que vous entendez, Cara, une déclaration d'amour à la femme qu'il aime pour un homme qui s'apprête à découvrir la paternité.

0: Das ist, aber es ist tatsächlich ein anderer Bereich, aber natürlich wieder eine Herausforderung an uns. Wie gehen wir mit einer Substanz um, die berauscht und die wir nicht verbieten wollen, aber wo wir irgendwie als Gesellschaft wollen, dass damit vernünftig umgegangen wird?
1: Eine Rückmeldung noch von Michael Frari aus Annweiler in dem Zusammenhang. Er hat geschrieben, dass ein Bekannter von ihm im Kaiserslauterer Betzenbergstadion beim Konsum eines kleinen Joints ertappt wurde, vom Ordnungsamt eine Geldstrafe von 80 Euro bekam und drumherum wurde eben ja heftig konsumiert, was den Alkohol natürlich angeht beim Fußballspiel. Und er sagt noch, reiner Lobbyismus, so viel zum Thema Drogen im öffentlichen Raum, insbesondere im Fußballstadion. Eine Rückmeldung eines Hörers. Elke Quinten hat noch eine Frage.
2: Glauben Sie, dass es schon immer einfach war, an Alkohol zu kommen? Wie hoch ist die Prozentzahl von denen, die nur mit Alkohol ihren Job meistern können?
0: Ja, da gibt es sicher eine hohe Dunkelziffer. Also man sagt, wer als Mann mehr als 20 Gramm am Tag trinkt und als Frau mehr als 10, der trinkt riskant. Und 10-20% der Bevölkerung trinken riskant. Das sind wirklich viele. Und man sieht da so einen Gipfel in jungen Jahren. Und dann sieht man einen Gipfel kurz vor der Rente. So dass ich tatsächlich glaube, dass Sie recht haben, dass viele Leute durch berufliche Belastung oder durch tatsächlich also dann den Alkohol verwenden, um irgendwie sich zu entspannen oder gut schlafen zu können. Genau, das kann ich dazu sagen. Und es ist viel zu leicht, an Alkohol zu kommen. Also dass wir nachts um 2 an der Tankstelle hochprozentigen Alkohol kaufen können, das ist wirklich absurd. Also man fragt sich wirklich, warum? Das ist so risikoblind. Und es ist da auch ganz interessant zu wissen, dass es in Baden-Württemberg eine Zeit gab, vor 10 Jahren, wo das verboten war, wo es so eine Verkaufssperre außerhalb von Gaststätten zwischen, weiß nicht, 22 Uhr und 5 Uhr morgens oder so gab. Und die wurde dann aber wieder zurückgenommen. Und das war sicher Lobby-Einfluss, weil es gab keinen guten Grund, das zurückzunehmen, weil der erwartete Erfolg, nämlich Gewalt unter Jugendlichen und Polizeieinsätze zurückzufahren, das hat tatsächlich funktioniert. Und es gab jetzt auch keinen Aufschrei, aber es gab dann eben doch Gruppen, die gesagt haben, jede Einschränkung ist irgendwie böse.
1: Charlotte schreibt eine Mail: Guten Morgen, mein Eindruck ist, dass Jugendliche in Sportvereinen oft mit Alkohol in Kontakt kommen. Hier wäre eine andere Einstellung besser.
0: Absolut. Ich hatte mal einen ganz netten Patienten, der gerade von Heroin entgiftet hat. Er hat gesagt, jetzt wäre er endlich clean. Er wird jetzt gerne Leute kennenlernen, die kein Heroin nehmen. Das Problem ist nur, wenn er zum Sport geht, da wird ja dann Alkohol getrunken. Und er hat eigentlich keine Lust, jetzt von einer Substanz in die nächste zu wechseln. Und es ist wirklich gar nicht so einfach, ohne Alkohol soziale Kontakte zu knüpfen. Es wird eigentlich immer getrunken. Fast so, um sich gegenseitig zu vergewissern, dass man jetzt auch wirklich locker wird. Und das ist, naja, ich meine, das ist, glaube ich, unser Problem. Und da müssen wir, glaube ich, bisschen lockerer ohne Alkohol werden. Und in Sportvereinen, da gibt es ja durchaus einen Vorbildanspruch, da sollte wirklich nicht getrunken werden.
3: Welche Rolle spielt Al-Anon? Das ist die Selbsthilfegruppe der Angehörigen von Alkoholkranken. Gibt es die noch und welche Rolle spielt sie?
0: Das ist eine gute Frage. Also Selbsthilfegruppen sind total wichtig. Die anonymen Alkoholiker gibt es seit, ich glaube, wirklich 100 Jahren und die sind extrem erfolgreich. Und es gibt auch viele andere Selbsthilfegruppen mit unterschiedlichen Konzepten. Die Selbsthilfe der Angehörigen, ich weiß nicht, wie aktiv die ist. Die Angehörigen sind eine total wichtige Gruppe, weil die natürlich unter dem Konsum leiden, weil sie oft da so mit reingezogen werden in das Aufrechterhalten und dann in so einem Dilemma stecken, dass man einerseits denjenigen nicht fallen lassen möchte und gleichzeitig so unter dem Verhalten leidet. Man möchte Grenzen setzen, man muss auch Grenzen setzen und will denjenigen trotzdem nicht verstoßen. Oder manchmal muss man auch wirklich dann sich entfernen. Also es ist ganz furchtbar, wahnsinnig viel Leid und Schmerz und gleichzeitig das Stigma, dass man eben Angehöriger von jemand ist mit einem Substanzproblem. Deshalb bin ich froh, dass es die gibt, aber ich kann die Frage tatsächlich nicht beantworten, wie aktiv die auch in verschiedenen Regionen jetzt gerade sind.
1: Katerland ist das Thema und das Buch heute. Hier bei SR Kultur fragen Autor Georg Schumerus. Kommen wir doch so langsam vor dem Ende unserer Sendung zum Thema Recovery, also Genesung. Schauen wir doch mal in den Prozess, den Sie auch beschreiben, wo Sie sagen, auch jeder kleine Schritt, jeder kleine Fortschritt ist bedeutend im Recovery-Prozess. Was bedeutet das eigentlich, Genesung?
0: Ja, also früher hat man eigentlich gesagt, Genesung ist, wenn man nichts mehr trinkt, Punkt. Und dann ist man aber immer noch nicht gesund. Dann ist man erstmal trockener Alkoholiker und dann wartet man im Grunde auf den nächsten Rückfall oder man vermeidet den nächsten Rückfall, aber man ist immer sozusagen auch als trockener Alkoholiker quasi immer nur ein halbes Wort weg vom wieder nassen Alkoholiker. Und das ist sehr defizitorientiert. Recovery bedeutet eigentlich Gesundung und das ist so eine Bewegung, die sagt, es geht darum, sich auf den Weg zu machen. Der Weg ist das Ziel und jeder Schritt auf dem Weg zählt. Und das ist wichtig, weil es kann ja sein, dass ich eine schwere Abhängigkeit habe und es dann schaffe, dass ich keinen Schnaps mehr trinke, sondern nur noch 2 Bier am Tag. Dann bin ich zwar immer noch nicht abstinent, aber das ist immer noch viel gesünder und wahrscheinlich für mein Umfeld und alle Leute viel besser zu ertragen und für mich körperlich gesünder und so weiter. Und dann würde man auch sagen, das ist ein Schritt auf dem Weg der Recovery. Also Recovery bedeutet, dass man sich auf den Weg macht, weg vom Alkohol. Für manche Leute ist der erste Schritt, aufhören zu trinken. Und für manche ist der erste Schritt, sich überhaupt mit dem Problem befassen und sich überlegen, wie man es angehen will. Und für manche Leute ist der erste Schritt eine Trinkmengenreduktion. Viele, viele sagen, das nützt nichts, ich rutsche immer wieder rein. Deshalb hat es schon einen Grund, warum die meisten Leute sagen, mit Abstinenz fahre ich am besten. Und dann ist das der Weg zur Recovery. Aber erstmal bedeutet es, dass man sich überhaupt auf den Weg macht und sagt, mein Ziel ist es, weg von dieser Abhängigkeit zu kommen.
3: Eine kleine Anmerkung. Ich bin trockener Alkoholiker seit 26 Jahren und habe es halt eben geschafft, durch ein konstantes Nichttrinken, auch nicht in kleinen Mengen oder ab und zu, es wird auch kein Moncherie mehr gegessen, gehe auch gut damit um, bin immer offen damit umgegangen. Ich bin nur etwas erstaunt in dem Bericht von dem Autor. Er ging sehr schnell über das Thema alkoholfreies Bier weg, zum Beispiel. Also ich trinke ab und zu ein 0,0 Bier und ich finde, er sollte vielleicht auf den Unterschied hinweisen, dass also das angebotene alkoholfreie Bier selbstverständlich bis zu 0,5% Volumen Alkohol haben kann. Also für jemand, der alkoholfrei trinken will, der sollte halt eben dann die Variante 0,0, die hat nun halt eben fast keinen Alkohol mehr, wählen.
0: Ja, das ist ein total guter Hinweis. Vielen Dank. Also das ist richtig. Und für manche Leute ist schon allein die Bierflasche, das den Kronkorken aufmachen und so weiter, das setzt so viel sozusagen so das Suchtgedächtnis in Gang, dass sie dann so einen Drang haben, auch alkoholhaltiges Bier zu trinken, dass da selbst das alkoholfreie Bier keine gute Wahl ist. Ich glaube, das ist sehr, sehr individuell. Ich finde halt, grundsätzlich ist es gut, dass wir eine größere Auswahl an alkoholfreien Getränken haben und da gehören die alkoholfreien Biere auf jeden Fall dazu, aber es stimmt, alkoholfrei heißt nicht, dass dann da gar kein Alkohol drin ist, sondern es darf tatsächlich ein winziger Anteil Alkohol noch drin sein, ja.
1: Und das ist praktisch dann ein Trigger, in den ich also auch unvermutet reinlaufen kann.
0: Ja, Trigger lauern überall und es ist wirklich lustig, wenn vor einem Sportfest, vor einer Sportveranstaltung im Fernsehen wird Werbung für alkoholfreies Bier gemacht, aber es sind genau die gleichen kühlen Wasserperlen auf der Flasche und das gleiche Zischen und Gluckern und so weiter, sodass jeder, der da zuguckt, natürlich sofort, wenn er eine Biergeschichte hat, ein getriggert wird, dass er jetzt denkt, ich möchte unbedingt ein Bier haben. Also Trigger gibt's also wie Sand an Meer und da sind wir da besser aufzupassen. Also die werden nicht weniger dadurch, dass man da jetzt alkoholfrei drauf schreibt. Das stimmt.
1: Doris Jung hat noch eine Mail geschrieben mit einer Rückmeldung. Vielen Dank dafür. Sie sagt, ich beobachte die Trinkgewohnheiten in meiner Umgebung seit meiner Kinderzeit. Sehe sehr betroffen die Weitergabe ungesunder Trinksitten in Familien. Und was ihr besonders auffällt, ist das schon fast zwanghafte Bedürfnis der Abhängigen, allen anderen Alkohol regelrecht aufzudrängen und ein Nein nicht zu akzeptieren. Bei diesen Personen vermutet sie immer eine zugrunde liegenden Suchtdruck. Zu Recht?
0: Ja, ich glaube, dass der Trinkdruck kommt nicht nur von Menschen, die eine Abhängigkeit haben, sondern einfach von der großen Zahl an Leuten, die gerne trinken und sich da sozusagen den Spaß nicht verderben lassen wollen und die sich dann einfach besser fühlen, wenn alle anderen mittrinken. Und das ist tatsächlich ein Problem. Ich finde, es wäre ein erster wichtiger Schritt, dass das Nicht-Trinken genauso akzeptiert ist wie das Trinken. Also, ja.
1: Um nochmal auf die Seite zu schauen, wie man dem auch in der Folge, wenn man eben eine Alkoholabhängigkeit hat oder hatte, oder wie man überhaupt in den Bereich kommt, dass man sich damit beschäftigt. Sie haben es gerade vorhin gesagt, das ist für viele der erste Schritt, überhaupt mal darüber nachzudenken, bevor es dann wirklich weitere Schritte gibt. Welche Rollen spielen mittlerweile, man könnte sagen, ja, auch die sozialen Medien beziehungsweise eben genau die persönlichen Geschichten, die da zum Teil auch dargestellt werden und die wir ja eigentlich alle überall auch jederzeit abrufen können. Sie sagen, das ist gar nicht so schlecht.
0: Nee, das ist total gut. Also gerade im Suchtbereich, es gibt zum Beispiel den Soda-Club oder es gab Sucht und Süchtig, den Podcast. Also da gibt es so viele Podcasts, wo man Leuten zuhören kann, die ein Alkoholproblem oder ein anderes Substanzproblem hatten und die jetzt darüber sprechen. Und das ist so einfach. Kann man jederzeit, das kann man beim Spazierengehen, beim Joggen, beim Bügeln, also jederzeit kann man sich das anhören und kann sich überhaupt erstmal selber dann damit in Verbindung setzen und kann gucken, hat das was mit mir zu tun? Und dann kriegt man vor allem auch andere, man hört andere Geschichten, also Geschichten von Leuten, die das geschafft haben. Und da gibt es ja sehr, sehr, sehr viele Leute, die ein Alkoholproblem hinter sich haben. Also ich bin froh, dass der Hörer sich vorhin gemeldet hat. Das ist ja ein Vorbild, wenn man sieht, okay, das hat jemand geschafft, der ist jetzt 26 Jahre trocken, das ist wirklich toll. Und solche Vorbilder gibt es eigentlich total häufig. Und durch die Stigmatisierung der Abhängigkeit machen wir es denjenigen oft so schwer, davon zu erzählen. Weil die dann sagen, na, das binde ich jetzt niemand auf die Nase, wer weiß, wie ich dann angeschaut werde. Das behalte ich mal lieber für mich. Und das ist schade, weil solche Geschichten ja eigentlich sehr inspirierend sind und durch Social Media und ich finde vor allem durch die Podcasts kann man da, gibt es da sozusagen eine Abkürzung hin zu diesen Geschichten.
1: Sie schreiben von ehrlicher Offenbarung, die kann helfen, Isolation zu überwinden und die Gespräche sollten dann in der Folge privat, ruhig und lösungsorientiert geführt werden. Letzte Frage an Sie, Herr Schumerus, wie schwer ist das?
0: Ich glaube, das Schwierigste ist erstmal, dass man sein eigenes moralisches Urteil abstellt. Also es geht nicht darum, ob jemand was falsch oder richtig macht. Denn dieses moralische, du bist böse, wenn du eine Abhängigkeit hast oder du versagst, du bist schuldig, das steht überall drüber. Das ist im Grunde der Kern der Stigmatisierung, dass man den Leuten sagt, ihr macht was falsch. Und das sorgt für die Scham, das sorgt für dieses Bestreben, es sich selber schön zu reden, weil man seinen Selbstwert einfach so ein bisschen schützen möchte. Und es ist erstmal wichtig, dass man ganz pragmatisch das Problem benennt und dass man dann von sich spricht und sagt, ich mache mir Sorgen um dich oder ich halte das nicht mehr aus oder ich habe das Gefühl, es geht dir nicht so gut oder ich habe das Gefühl, du trinkst mehr als früher und ich wollte dir einfach anbieten, auch darüber zu sprechen. Also, dass man erstmal ein Gesprächsangebot macht und die eigene Sorge thematisiert und ein Angebot macht. Und damit rechnet, dass man am Anfang damit wahrscheinlich, dass man mehrere Anläufe braucht, weil das wirklich gar nicht so einfach ist, auf sowas dann auch einzugehen.
1: Also, bleiben Sie zuversichtlich, dass Sie das schaffen werden, sagt Georg Schumerus. Vielen Dank Ihnen für die spannende Stunde. Dankeschön.
0: Sehr gerne, Herr Marmit. Danke.
1: Katerland, wie wir den Alkohol feiern, aber Menschen mit Abhängigkeit ausgrenzen, wirksame Alkoholpolitik verschlafen. Das Buch von Georg Schumerus im Belz Verlag. Und je ein Exemplar heute an Evelyn Nell, an Mariette Barras und Christiane Schönberger. Allen anderen natürlich auch vielen, vielen Dank fürs Fragen stellen. Nächsten Sonntag Manfred Schedlowski und Gabi Miketta zu Gast. Das Buch heißt Reg dich ab. Endlich Schluss mit Ärger, Wut und Frust. Wir kennen es alle im Alltag. Wir regen uns tendenziell sehr schnell und immer mehr auf. Und warum ist das eigentlich so? Warum verlieren wir immer schneller die Fassung? Was können wir auch vielleicht dagegen tun, damit nicht jede Aufregung uns gleich den ganzen Tag verdirbt? Unser Thema in der nächsten Woche dann bei Fragen an die Autoren Manfred Schedlowski, Gabi Miketta. Freue mich auf Sie, wie immer, Sonntag 9.04 Uhr. Alle Informationen auf srkultur.de. Und für heute bedankt und verabschiedet sich Jochen Marmet.
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6: Bonjour à tous, et on est à Nantes dès le début de cette édition dans l'ouest de la France, une ville au lourd passé négrier alors qu'on célèbre justement aujourd'hui la journée internationale du souvenir de la traite négrière et de son abolition. On va parler aussi de la crainte de la société civile kenyane, elle s'inquiète de possibles violences politiques à un an des élections générales. Et puis on sera à Barcelone en Espagne où le mouvement d'extrême droite identitaire Save Europe Act manifestait hier, sauf que les manifestants antifascistes venus contrecarrer leur plan étaient 10 fois plus nombreux. Nous sommes le dimanche 23 août, c'est la journée internationale du souvenir de la traite négrière et de son abolition. Et la date n'a pas été choisie au hasard par l'UNESCO, car c'est dans la nuit du 22 au 23 août 1791, à Saint-Domingue, aujourd'hui devenue la République d'Haïti, que débutait une insurrection d'esclaves. Elle jouera d'ailleurs un rôle majeur dans le processus menant plus tard à l'abolition de la traite négrière. En France, Nantes était une véritable plaque tournante de l'esclavage. 42% des départs d'expédition se faisaient depuis son port. Plus de 550 000 esclaves ont été transportés dans des navires nantais. Une tache sombre encore présente dans la ville où 4 rues portent encore le nom de négriers. Reportage dans l'une d'entre elles avec Léo Hélène.
7: C'est une rue au cœur de la ville, d'un quartier autrefois marécageux, urbanisé au XVIIIe siècle pour les riches armateurs. Aujourd'hui, ces beaux immeubles penchent, les mascarons représentant des visages africains n'ont pas bougé. Ils sont le témoin direct de ce lourd passé qui a fait la richesse de certains, dont Daniel de Kervégan. Mais les Nantais le connaissent-ils vraiment ?
8: Ah non, je ne vois pas.
9: Pas du tout.
7: Kervégan, armateur, négrier, puis maire, quand on l'apprend à Jacqueline et aux autres passants qui arpentent sa rue, leurs yeux s'écarquillent.
9: Des horreurs. Mais bon, je pense que quand même, il y a un progrès par rapport au... il y a quelques années, il y a quand même des excuses, il y a quand même des reconnaissances de cette horreur qu'a été la traite négrière.
7: Mais ce n'est pas suffisant, selon Erika Kadersa, élue La France Insoumise à la métropole. Cette descendante d'esclavagisés et d'esclavagistes questionne notre mémoire nationale.
10: Pourquoi des personnages qui, justement, portent une mémoire aussi clivante et qui ont fait du mal aux autres, en fait, pourquoi eux sont encensés dans l'espace public ? Je ne dis pas qu'il faut les effacer. Ils ont existé, mais pour moi, ils devraient être dans des musées et l'espace public est fait pour donner de la visibilité à des gens qui rassemblent.
7: Pour la ville, pas question de changer de nom. Dans un texte affiché dans la rue, elle écrit vouloir assumer l'héritage de son histoire. Léo Hélène, Nantes, RFI.
6: Paris, elle, se souvient du 23 août 1996, il y a tout juste 30 ans. Ce jour-là, le soleil à peine levé, plus de 1500 gendarmes et policiers encerclent l'église Saint-Bernard dans le 18e arrondissement, avant d'en casser la porte à coups de hache. À l'intérieur, plus de 300 personnes en situation irrégulière, originaires pour la plupart d'Afrique de l'Ouest et parmi lesquelles de nombreux enfants, tous occupaient l'église depuis plusieurs semaines avec l'accord du curé de la paroisse. Les forces de l'ordre les en délogent, une intervention musclée à coups de gaz lacrymogène. Les images ont beaucoup choqué à l'époque et choquent encore d'ailleurs, même 30 ans après. Une plaque commémorative doit être dévoilée par la municipalité la semaine prochaine, juste devant l'église. Des autorisations de tournage incomplètes, voilà comment les autorités togolaises ont justifié hier l'arrestation de 2 réalisateurs français, Gaël Mocard et Sébastien Pérez-Pezzani, partis tourner un épisode de l'émission Les Routes de l'Impossible, une série documentaire diffusée sur France Télévisions. Le Togo dit disposer d'indices graves et concordants à leur encontre. Je rappelle que leur collaborateur local, Fred Védomé, a lui aussi été arrêté. Au Kenya, on est maintenant à moins d'un an des élections générales. Ce sera le 10 août 2027. Et l'ONG Vocal Africa appelle la Cour pénale internationale à prendre des notes des événements alors que le climat politique inquiète. Le président William Ruto, pourtant contesté, se représente. Face à lui, l'opposition a commencé à se mobiliser et tente de rassembler les mécontents du gouvernement actuel. La campagne n'a même pas encore officiellement commencé que déjà la société civile craint une résurgence de la violence politique. Correspondance à Nairobi d'Alban Tiroir.
11: Dans sa lettre à la CPI, l'ONG Vocal Africa lui demande de placer le Kenya sous étroite surveillance. À l'approche du scrutin de 2027, l'association dénonce une dégradation rapide de la situation politique, sécuritaire et des droits humains dans le pays. Elle s'inquiète d'une hausse des rhétoriques incendiaires dans les discours politiques et surtout du déploiement de goons, des nervis armés dont la présence est devenue, selon l'ONG, un mode opératoire lors de manifestations et meetings politiques pour attaquer et intimider aussi bien les politiciens que les journalistes protestataires et militants. La Commission nationale kényane des droits humains a recensé une dizaine d'incidents entre juin et août à travers le pays. Parmi la liste, une lecture citoyenne du budget dans une église de Nairobi perturbée par l'intrusion de goons. La campagne précédant l'élection partielle d'Olkalou en juillet, marquée par une violence sans précédent, ou plus récemment, dimanche dernier, deux personnes qui ont perdu la vie lors d'un rassemblement de l'opposition dans l'ouest du Kenya, théâtre de scènes de chaos. Les signaux d'alerte ne doivent pas être ignorés, insiste Vocal Africa, qui rappelle les événements qui ont marqué le scrutin de 2007. Plus de 1000 personnes ont perdu la vie lors de violences post-électorales. Alban Tiroir, Nairobi, RFI.
6: Et rappelons que le président William Ruto a déjà fait l'objet d'une procédure de la CPI pour son implication dans les violences post-électorales de 2007-2008. Mais les poursuites ont fini par être abandonnées. L'accusation a dénoncé de fortes pressions sur les témoins, certains tués, disparus ou ayant retiré leur témoignage. Au Kazakhstan, c'est ce dimanche que l'on vote élection législative, cette fois pour désigner 145 députés du nouveau Parlement. Pas vraiment de suspense, le camp présidentiel devrait l'emporter assez largement alors que l'opposition, elle, a presque disparu depuis quelques années maintenant. En Iran, le secrétaire du Conseil suprême de sécurité nationale, Mohsen Rezaei, a pris la parole hier soir à la télévision d'État et il a mis en garde « Tout pays participant à la mise en place de restrictions économiques contre la République islamique sera désormais considéré comme un ennemi ». Ça fait suite aux déclarations américaines de ces derniers jours. Washington veut étouffer l'économie iranienne et compte pour cela sur d'autres puissances, notamment chinoises, pour isoler Téhéran. RFI, il est 10h06 à Barcelone, où le mouvement d'extrême droite identitaire Save Europe Act manifestait hier dans le cadre de son tour d'Europe. Il avait eu l'interdiction de le faire à Lille et à Lyon, mais pas à Barcelone, donc, où le rassemblement a eu lieu sur la place de la mairie. Petit rassemblement, on peut même parler d'un flop, Élise Gazangel.
5: À Barcelone ce samedi, une cinquantaine de manifestants étaient réunis derrière un mot d'ordre écrit sur une immense pancarte « La remigration sauvera l'Europe ». En d'autres termes, ils militent pour une déportation massive des étrangers et des personnes issues de l'immigration. Lucy White, membre anglaise du mouvement.
12: Ces gens ne sont pas les bienvenus, ni en Espagne, ni en Angleterre, ni en Europe. Ils viennent du tiers-monde pour en profiter et ils commettent des viols et des crimes.
5: Mais face à eux, 10 fois plus de manifestants antifascistes les ont copieusement hués. Victor Redondo, militant de l'ultra-droite.
13: C'est normal qu'on soit peu nombreux parce qu'on est à Barcelone et ici il y a des mouvements et courants de pensée qui ont plus de force que d'autres. Mais bon, j'espère qu'aux prochaines élections, on prouvera que beaucoup auraient voulu être ici et ne sont pas là, mais qu'ils voteront.
5: Les identitaires ont finalement quitté la place en faisant des saluts nazis dirigés aux antifas. De son côté, à défaut d'avoir interdit le rassemblement, la mairie de Barcelone a annoncé qu'elle transmettrait au parquet certains messages scandés pour injures racistes. Élise Gazangel, Barcelone, RFI.
6: La réponse du taxé aux taxeurs. Alors que de nouveaux droits de douane américains sont entrés en vigueur hier contre plusieurs de ces produits, le Canada va répliquer en visant notamment au dollar près l'acier et les produits laitiers venus des États-Unis. Et ce, dès le 8 septembre prochain. Ça suffit, s'énerve ce matin le président américain Donald Trump, pour qui le Canada voudrait les avantages d'un État américain sans en être un. Au Brésil, deux salles de ambiance hier à Rio. Les deux favoris au scrutin présidentiel du 4 octobre y ont fait étape. D'un côté, le sortant Lula, de l'autre, Bolsonaro fils. Flavio, correspondance depuis Sao Paulo de Martin Bernard.
14: Vision progressiste contre sécuritaire. Le ton de la campagne a été donné. À Bangu, dans une banlieue populaire de Rio, le président candidat a été accueilli par des militants qui criaient « Lula, je t'aime ». L'épouse de Lula, Janja da Silva, a également chanté la samba et pris la parole pour défendre les droits des femmes. Quant à Lula, il a de nouveau promis une révolution dans le domaine de l'éducation pour favoriser la mobilité sociale.
15: Étudier l'histoire du Brésil depuis la proclamation de la République en 1889. Revenez un siècle et demi en arrière. Qui a fait le plus de politique d'inclusion sociale dans ce pays ?
14: De son côté, Flavio Bolsonaro s'exprimait dans un gymnase proche du stade de Maracana. Il a promis d'adopter une politique de main de fer contre la criminalité en évoquant la possibilité d'abattre les bandits pour que la population puisse se promener sans crainte dans les rues. Martin Bernard, São Paulo, RFI.
6: Et puis France-Angleterre, c'est l'affiche de la finale du championnat d'Europe de Cécifoot, la compétition des défis individuels. Coup d'envoi à 18h, heure de Paris.
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19: Bonjour, chers amis de la Radio du Monde. Je suis très heureux de vous retrouver pour une nouvelle tranche d'histoire. Et bienvenue dans votre émission qui vous raconte chaque semaine l'histoire de l'Afrique, indissociable des courants du monde qu'elle nourrit et qui la nourrissent. Indissociable pour dire le moins, car je vous propose aujourd'hui d'aller à la rencontre du Moyen-Âge africain qui verra, entre autres développements historiques, justement l'arrivée de ces courants. Cette période qui s'étale du 7e siècle au 15e, très souvent, elle fascine avec une réputation parfois ténébreuse, objet de fantasmes. On se pique tous de l'envie de savoir comment nos ancêtres vivaient, leur quotidien, les formations étatiques qui régissaient les cités avant la colonisation. Si curieusement, sur l'Antiquité, on dispose de beaucoup d'éléments, idem pour la modernité, pour ce Moyen-Âge africain peu décrit, souvent le fait de voyageurs, de diplomates, et pourtant, les historiens ne sont pas démunis. Cette histoire, qu'on a appelée celle des siècles obscurs, s'avère une période riche, âge d'or au sens premier du mot, période d'essor de royaumes, de génies architecturaux, de rencontres et de cohabitations. Deux matrices alors paraissent les courants dominants de cette longue séquence, l'expansion de l'islam et dans son sillage des conversions, mais le commerce également, notamment celui de l'or. Alors Ghana avec un chapeau sur le A, Mali avec un chapeau également sur le A, Éthiopie, Grand Zimbabwe entre autres, tableau et cartographie de cette Afrique médiévale aujourd'hui dans votre tranche d'histoire. Je ferai cette traversée du temps et du continent avec l'historien Bertrand Hirsch. Bonjour.
20: Bonjour, merci pour votre invitation.
19: Bah merci, je suis très content de vous recevoir sur ce plateau. Nous avons une tâche bien auguste aujourd'hui.
20: Très difficile.
19: De faire cette cartographie de l'Afrique médiévale. Vous êtes historien, professeur des universités, mondes anciens, mouillez-vous, Éthiopie, art, archéologie, quelques-uns de vos divers objets. Vous enseignez à la Sorbonne pour la précision. Je voudrais d'abord qu'on parle du terme Moyen-Âge. Il y a un bien grand risque, celui de plaquer des réalités occidentales, à tout le moins des grilles de lecture occidentale sur le continent. Est-il pertinent, judicieux et juste de parler de Moyen-Âge africain? Bertrand Hirsch.
20: Il faut bien comprendre que le Moyen-Âge, comme d'ailleurs l'Antiquité ou le temps moderne, ce sont des constructions historiographiques. Bien. Est-ce que c'est pertinent pour l'Europe? Est-ce que c'est pertinent pour l'Afrique? Dans les deux cas, oui et non. Je me rappelle, le grand médiéviste français Jacques Le Goff, il proposait un long Moyen-Âge jusqu'à l'âge industriel. Il se trouve que, par commodité, pour moi c'est une construction, mais qui a ses avantages. Pourquoi? Parce qu'elle permet de la comparaison. Elle permet de dire oui, il y a un Moyen-Âge africain comme il y a un Moyen-Âge asiatique ou européen. Et du coup, ça permet de communiquer entre ces mondes. C'est ça qui est fondamental. Après, bon, ce sont des constructions arbitraires. Non, ça marche pas mal quand même pour l'Afrique. Vous l'avez dit, un point de départ qui serait l'expansion de l'islam. Clairement, c'est un point fondamental. Et puis, fin 15e, début 16e, bon, c'est la rencontre avec l'Europe, et puis après la traite, etc. Alors, c'est un peu gênant, d'une certaine manière, puisque ça définit un Moyen-Âge africain, non pas par des choses internes, mais par des choses externes. Mais je pense que, dans quelques dizaines, centaines d'années, on aura changé cette perspective et on aura des marqueurs qui sont proprement africains.
19: Je partage aussi cet espoir avec vous. Vous êtes Bertrand Hirsch, spécialiste de l'histoire des écritures aussi sur le continent. L'écriture, elle est assez centrale pour beaucoup de choses, les sources pour comprendre cette période, mais également ce déni d'écriture au continent a pu accompagner des visions parfois malveillantes de l'Afrique. Sur quoi et sur qui, surtout, se base-t-on pour écrire justement sur le Moyen-Âge africain? La question des sources et de ceux qui produisent ces sources.
20: Oui, c'est la question fondamentale. Alors, on peut distinguer de façon assez pédagogique les sources écrites, alors qui peuvent être endogènes, produites à l'intérieur même des sociétés africaines. Il n'y a pas énormément de cas, mais il y a des cas quand même pour la période médiévale, en particulier Nubie, Éthiopie. Eh bien, un peu plus tard, à partir des 15e, 16e siècle, la langue arabe va servir comme langue de culture, bien sûr, au Sahel, et il y a des productions endogènes. Très bien. Ensuite, il y a les regards extérieurs, essentiellement là, venus du monde islamique. Hein, géographes, assez peu de voyageurs en fait, hein, mais géographes, qui s'intéressent à ce monde africain. Autre chose, les fameuses sources et traditions orales.
19: Oui, c'est un sujet central.
20: C'est un sujet central qui a connu des évolutions. Ça commence vraiment dans les années 1960. À ce moment-là.
19: Récent, donc.
20: C'est récent. On commence vraiment à s'intéresser aux récits oraux qui ont été collectés depuis la fin du 19e siècle.
19: Mais on a été souvent très, très méfiant avec ces récits oraux. Parfois, on leur a dénié leur caractère de scientificité. Comment cette querelle, justement, est perçue par les historiens?
20: Alors, c'est vrai qu'il y a eu un temps, un premier temps, les années 60-70, qui était un temps, je veux dire, pionnier, où, là, il y a eu de fameux colloques sur les sources orales, etc. Et puis ensuite, il y a eu une réaction de certains collègues qui ont dit, bon, il faut quand même pas exagérer, c'est un matériau qui est difficile à interpréter, et on a peut-être été trop loin dans cette méfiance. Parce que finalement, en tant qu'historien, nous, les sources orales et les sources écrites, on les traite de la même façon. C'est pareil, c'est-à-dire c'est produit par qui, c'est produit dans quel contexte. Alors, ce qui est très difficile avec les sources orales, évidemment, c'est que souvent, on atteint, si vous voulez, des sources qui sont recueillies récemment et qui parlent d'un passé très lointain. Alors, évidemment, qu'est-ce qui s'est passé entre ce moment-là et la fixation? Des mutations. Et ces mutations, très souvent, elles nous échappent.
19: Et c'est ici qu'on va commencer justement notre voyage dans ce Moyen-Âge africain. Et c'est d'abord dessiner un croquis en forme de croissant qui épouse la largeur du continent, de l'Atlantique Ouest, qui borde le Sahara jusqu'à la corne de l'Afrique pour longer ensuite la côte Swahili et bien sûr l'âge de fer d'un bloc comme Madagascar. Si les fortunes et les peuplements ne sont pas les mêmes, ce vaste spectre entre en relation avec une religion qui s'étend, et vous avez commencé à en parler, et dont l'expansion exporte les courants. C'est le monde islamique dès le 7e siècle. Une religion, une langue, une panoplie d'institutions, marchands, pèlerins. Il y a donc une matrice, c'est l'islam, et à travers sa conquête du monde, c'est avec ce début qu'on commence aujourd'hui notre tour d'horizon justement de cette Afrique médiévale. Pourquoi, tout simplement, fait-on correspondre le début du Moyen-Âge africain avec justement l'expansion de l'islam?
20: Parce que ça va changer quand même un certain nombre de choses, d'une part, et d'autre part parce qu'on commence à avoir des sources écrites. Il y a quand même une mutation assez importante, et il faut tout de suite noter que cet islam, ce n'est pas un islam de la conquête. Il y a eu des tentatives de conquête,
19: oui, hein,
20: par exemple vers la Nubie, hein, mais puis ça s'est arrêté à Dongola, et à ce moment-là, il passe un pacte avec les Nubiens. Mais sinon, c'est un islam qui se diffuse par les marchands, par les savants. Et par imitation, d'une certaine façon, certaines élites africaines, pour négocier plus facilement avec les marchands venus du monde islamique, vont se convertir à l'islam. Donc il faut bien voir ça. C'est un islam qui s'est développé pacifiquement. C'est la première chose. C'est un islam qui...
19: Jamais sans conflit?
20: Alors, il peut y avoir des conflits. Il faut jamais être irénique dans l'histoire. Il peut y avoir des conflits, bien sûr. Mais disons que il n'y a pas eu de conquête. Il n'y a pas de conquête du tout. Peut-être les îles d'Alak, peut-être. Mais enfin, vous voyez, c'est vraiment périphérique. Et c'est un islam qui est l'islam de cour. C'est un islam des élites. Ce n'est pas un islam des populations. Et du coup, on va arriver à des systèmes de coexistence assez incroyable, avec des pouvoirs qui sont islamisés, des gens qui se disent sultans, et en même temps qui continuent à pratiquer des religions locales. L'énorme majorité de la population reste attachée à ces cultes.
19: Comment se fait alors la cohabitation entre justement des souverains qui se convertissent et puis des populations qui restent, comme vous le dites, attachées à ces cultes? Est-ce qu'il n'y a pas à un moment une certaine forme de point de rupture?
20: Non, parce que à partir du moment où les souverains acceptent que ces religions continuent à exister et continuent à les encadrer eux-mêmes. Ça, c'est quand même assez extraordinaire. On le voit au Mali. On le voit au Mali lors du voyage d'Ibn Battuta, une scène qui est très fameuse, où le matin, l'élite autour du Mansa va à la mosquée, et l'après-midi, il y a des danses avec des masques, il y a des, ce qu'on a appelé à l'époque coloniale, des griots, des maîtres de la parole, etc. Et donc, dans la même journée. C'est-à-dire que ça coexiste parfaitement.
19: Et on y reviendra justement d'ailleurs sur le Mali, mais partons du côté justement de la façade de l'océan Indien. On connaît des repères, Paté, Malindi, Kilwa, Mombasa, des cités-états. Des travaux d'historiens attestent justement de l'essor assez fulgurant de cette rive entre le 10e et le 15e siècle, date de l'arrivée des Portugais. Brassage, commerce, Asie, Arabie, architecture. On peut aujourd'hui en contempler quelques vestiges. Bertrand Hirsch, à la faveur de quoi ce développement se fait? Est-ce que ce sont uniquement des vents qui favorisent les rencontres? Ou encore, là encore, il y a l'islam qui joue un rôle?
20: Oui, alors il y a du commerce à l'intérieur de l'océan Indien et des bordures de l'océan Indien depuis très longtemps. Mais il est vrai que l'islam là, va donner un coup d'accélérateur au commerce, à partir justement des 9e, 8e, 9e, 10e siècle. Et là aussi, les élites, certaines élites de ces cités en développement vont se convertir à l'islam. Et il y a aussi des communautés islamiques qui s'installent dans ces cités.
19: Mais comment cela se matérialise aussi ce Moyen-Âge? Oui, l'arrivée de l'islam, mais est-ce qu'on le sent de façon beaucoup plus palpable dans le développement d'une architecture, d'un âge de la pierre, de produits, d'une sophistication? Comment justement, en termes d'entité, de formation politique aussi, cela se mesure, cette Afrique médiévale?
20: Alors, il y a une matérialité de l'islam, hein, bien entendu. C'est par exemple la construction de mosquées. On voit se développer des modèles urbains qui sont des modèles qui viennent du monde islamique, mais qui sont adaptés évidemment aux réalités africaines. Voir par exemple les cités en banco, c'est-à-dire en terre crue, de la boucle du Niger. Dans le monde swahili, ce sont plutôt des bâtiments en pierre. C'est la pierre corallienne qui sert à construire. Donc il y a quand même quelque chose de l'urbanité qui se développe avec l'islam, c'est l'évidence.

0: nous allons aller sur d'autres terres que vous connaissez très très bien, cher Bertrand Hirsch, la sainte, belle et éternelle, si on ironise un peu avec l'Éthiopie, l'histoire de la chrétienté, de l'architecture, souvent liée, comme vous venez d'ailleurs de l'esquisser, roi puissant, cette mer rouge et sa providence, le commerce encore ici. Je voudrais que vous nous parliez justement des grands traits de ce Moyen-Âge européen, au-delà de la cohabitation religieuse, les langues, l'écriture, quels sont les marqueurs les plus importants de cette période?
1: Alors, pour le Moyen-Âge éthiopien, disons qu'il y a plusieurs périodes. Une période qui est pas très bien connue, même si, depuis les travaux de Marie-Laure Dora, on a des choses tout à fait nouvelles sur la période dite des Zagoué, hein, c'est-à-dire, en gros, du 11e...
0: La dynastie.
1: Voilà, dynastie Zagoué, jusqu'à la fin du 13e siècle. Et puis ensuite, c'est la fameuse dynastie salomonienne, avec une sorte d'apogée de la royauté chrétienne au 15e siècle. Ce que nous avons, avec mes collègues, en particulier avec François-Xavier Fauvel et d'autres, ce que nous avons essayé de faire, c'est de déplacer un peu la focale, de pas s'intéresser uniquement au royaume chrétien, mais d'aller voir aussi du côté des formations islamiques en Éthiopie même. Voilà, ce sont donc des locaux, hein, qui, là, ont accepté l'islam, hein, développé des petits sultanats. Et ce qui a été très intéressant pour nous, c'est de découvrir que il y avait à la fois une coexistence entre ces deux mondes, le monde chrétien, le monde islamique, et en même temps des différences assez nettes. Dans le monde islamique, il y a des villes. On a, avec François-Xavier Fouvel et d'autres, on a donc fouillé un certain nombre de ces cités. Alors que dans le monde chrétien, ce qui marque le paysage, ce sont les églises. Autour des églises, parfois des monastères, mais par exemple la capitale du roi est Mobile. Il n'y a pas de ville, hein, avant le début du XVIIe siècle. Donc vous voyez, ce sont des mondes à la fois très proches. Il ne faut pas penser que ce sont des gens qui sont étrangers. Ce sont des mondes très proches, avec des religions différentes, qui coexistent et en même temps aussi, il faut le dire, qui surtout à partir du XVe et XVIe siècle vont rentrer en confrontation.

0: Peut-on dater, justement, revenons sur la question de l'écriture, par exemple, que vous connaissez bien, peut-on dater le développement, par exemple, d'une écriture comme le gaze?
1: Oui, c'est assez bien connu. On sait que le gaze, il apparaît dans sa forme actuelle, c'est-à-dire sous la forme d'un alphasyllabaire, c'est-à-dire qu'on note un système de 27 consonnes, et puis ensuite, il s'est multiplié, chaque signe change avec la jonction d'une voyelle. Il y a cette voyelle. C'est un système qui apparaît au 4e siècle. Ça, c'est sûr. Et on voit très bien que les formes des lettres dérivent de d'un alphabet qui a disparu sud-arabique. Bon. Pourquoi ils ont transformé ça en un système syllabique? Personne ne peut l'expliquer vraiment. Ça a beaucoup d'avantages par rapport aux langues, aux écritures comme l'arabe, où là, il n'y a pas de notation des voyelles. Là, vous avez toujours la voyelle. Alors, ça apparaît au 4e siècle. C'est sans doute lié aussi assez rapidement avec le christianisme, parce que la christianisation arrive précisément aussi au 4e siècle, et ça va servir pour traduire la Bible, en particulier à partir de la Bible en grec. Ensuite, on va voir se développer toute une tradition manuscrite. On a quelques exemplaires anciens, disons vraiment on commence à avoir une production qui nous est restée à partir du 13e, surtout 14e, 15e siècle. Mais c'est une production manuscrite vraiment d'importance.
0: Bon, on va poursuivre notre tour d'horizon, on va pas aller très loin. La Nubie, cette terre de conquête, de reconquête, de bataille, d'influence entre civilisation et religion. Un vaste espace qui s'étale sur 1400 km et longe le Nil d'Assouan en Égypte à Khartoum au Soudan. Et le berceau fertile de royaumes et de souverains qui se sont livrés des batailles très âpres et qui ont forgé l'identité carrefour d'une région très importante en Afrique. Royaume donc puissant, christianisé, incursion de l'islam, pacte de paix. La Nubie médiévale condense tout cela. Bertrand Ayer, je voudrais... pour cette terre riche avec ses royaumes de Makouria et de Nobadia que l'on connaît, que vous nous parliez du pacte, de ce traité, de ce pacte. Que dit-il justement des ententes de cette période?
1: Alors, ce pacte, bacte en arabe, mais ça vient du terme grec, hein, pacton, donc pacte en français. Alors, le problème, c'est qu'il existe plusieurs versions. On n'a pas de version dite originale et ces versions divergent entre elles. Ce qui est assez curieux, c'est que dans les versions que nous connaissons, c'est plutôt au désavantage des Nubiens qui doivent livrer un certain nombre d'esclaves aux maîtres du Nord, qui ne doivent pas aller commercer, etc. C'est un pacte totalement déséquilibré. Et il me semble que c'est un pacte qui a été réécrit, en fait, au bénéfice des gens du Nord et au détriment des Nubiens.
0: Oui, justement, et puis ça pose une question qui est quand même assez obscure pour l'instant sur cette période médiévale. Le pays des Noirs, Soudan, et puis la question de l'esclavage, finalement. Est-ce que l'esclavage, justement, a connu des développements importants pendant cette période médiévale?
1: Oui, bien sûr. C'est lié au commerce. En gros, vous avez le commerce transsaharien, et puis le commerce à partir du monde Swahili, et surtout la corne de l'Afrique, à destination du monde islamique. Et donc, alors, les estimations chiffrées sont très difficiles à donner, parce qu'on n'a pas on a très peu de données, très peu d'informations. Mais c'est un commerce qui a concerné des millions de personnes, hein, à travers le Sahara, ou depuis la corne de l'Afrique, ou les rivages du pays que les auteurs arabes appellent les Zanj. Vous vous souvenez, il y a une fameuse révolte des Zanj en Irak. Ils étaient très nombreux. Donc, oui, si vous voulez... La connexion avec le monde islamique, le développement du commerce a permis aussi, malheureusement, le développement du commerce des esclaves.

a marqué ici une pause dans la radio du monde, dans Afrique Mémoire, donc continent, tout de suite après le journal sur RFI, pour continuer notre tour d'Afrique médiévale. Grand angle sur l'or, deuxième matrice de ce Moyen-Âge, avec des étapes au Ghana, au Mali et au Grand Zimbabwe, en compagnie de l'historien Bertrand Hirsch.

0: 9h30 à Kinshasa, 8h30 à Bamako et en temps universel. 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
1: Arthur Ponchelet.
0: Et à la une de ce journal, deux ex-combattants du groupe paramilitaire russe Wagner libérés au Mali. Ils avaient été enlevés il y a 2 ans par les rebelles du FLA lors de la bataille de Tinzawaten. Le clan du général Haftar, l'homme fort de l'Est libyen, a mené les négociations. Des pluies torrentielles et des dégâts considérables. On est à Dakar dans ce journal où les commerçants du marché aux poissons de Soumbédioune s'activent pour tout remettre en ordre. La une, c'est aussi le début des travaux à l'hôpital Ignace Dine de Conakry. 4 ans pour rénover l'établissement historique. Et puis de lui, les Camerounais n'avaient vu jusque-là que la main qui dépassait de sa berline. Paul Biya a fait sa première apparition officielle hier au Cameroun. Cérémonie au palais présidentiel en l'honneur des Lions indomptables, désormais championnes d'Afrique. Cela faisait 2 ans qu'ils étaient détenus par les rebelles du Front de Libération de l'Azawad. 2 ex-combattants du groupe paramilitaire russe Wagner, libérés cette semaine au Mali. C'était dans la nuit de jeudi à vendredi. Les 2 hommes étaient emprisonnés depuis la cinglante défaite de l'armée malienne et de ses alliés à Tinzawaten en 2024. Correspondance régionale, Serge Daniel.
2: Les premières images des 2 ex-prisonniers libres montrent des hommes amaigris. L'un arbore une petite moustache, l'autre a le visage mangé par une barbe. Après leur libération, ils ont transité par la ville libyenne de Benghazi, fief du maréchal Haftar. C'est le fils de ce dernier, Saddam Haftar, commandant en chef adjoint de l'armée locale, qui a mené les négociations décisives pour la libération des combattants de Wagner. Il a des entrées dans les rangs des rebelles indépendantistes du Front de Libération de l'Azawad FLA. Coïncidence ou pas, il a été reçu à Moscou par le président Poutine peu avant le dénouement heureux. Africa Corps confirme les libérations et attribue le dénouement à l'appui actif du commandant en chef adjoint de l'armée nationale libyenne, Saddam Haftar. Tous les détails des négociations ne sont pas encore connus. De sources concordantes, on sait quand même qu'il y a eu au moins une forte contrepartie financière. Les 2 hommes libérés avaient été faits prisonniers en juillet 2024 lors des combats de Tizawaten près de la frontière algérienne. L'armée malienne et ses alliés paramilitaires russes de Wagner de l'époque avaient subi un important revers face aux rebelles du nord du Mali et aux djihadistes. Serge Daniel, Dakar, RFI.
0: Le gouvernement togolais affirme disposer d'indices graves et concordants à l'encontre des 2 réalisateurs français détenus dans le pays. Arrêtés le 27 juillet avec leur collaborateur local, ils sont poursuivis pour fausses déclarations. Les autorités affirment que leurs autorisations de tournage était incomplète, une procédure inappropriée, dit le patron de la presse togolaise. L'avocat des réalisateurs assure lui que ses clients ne reconnaissent pas les faits qui leur sont reprochés. Jour de repos à la COP17 sur la désertification. Pas de négociation aujourd'hui en Mongolie, en attendant la 2e semaine et l'arrivée des chefs d'État pour des discussions plus politiques. Cela fait plusieurs jours qu'on vous en parle sur RFI. Cette COP est consacrée à la dégradation des sols, phénomène qui touche près de 3 milliards de personnes à travers le monde, qui est amplifié par le changement climatique. Le réchauffement de notre planète d'origine humaine accentue aussi les phénomènes climatiques extrêmes. Nouvelle illustration, cette semaine au Sénégal, ces pluies et ces vents violents qui ont frappé Dakar jeudi dernier. Pas de morts, mais des dégâts considérables, notamment au marché aux poissons de Soumbédioune. Reportage Biraïm Touré.
3: Des poteaux en fer mesurés, découpés, soudés. Depuis 2 jours, les menuisiers du métal s'affairent à remettre sur pied les tentes d'exposition de leurs collègues menuisiers ébénistes. Ces artisans ont vu plusieurs mois de travail anéantis par les vents violents de jeudi dernier. Païssa est artisan exposant.
4: On a tout perdu. Tu vois, les murs même sont fracassés. Nos tentes sont tombées, nos matériels sont cassés. Il y a certains qui sont partis à la mer avec le déluge qu'il a amené en pleine mer. On ne pouvait même pas intervenir.
3: Abbas Fall, maire de Dakar, est venu mesurer l'ampleur des dégâts et apporter son soutien aux victimes. Accompagné de parlementaires et de la directrice générale de l'Agence pour la promotion et le développement de l'artisanat, le maire de la capitale sénégalaise a tenu à rassurer les artisans.
5: C'est tout un écosystème qui est là, où les gens, quand même, gagnent dignement leur vie. La ville de Dakar, en tant qu'institution, doit pouvoir accompagner ces artisans-là à travers un programme d'accompagnement en termes de formalisation et de financement, mais aussi en termes de soutien social, parce que beaucoup d'entre eux ont été fortement impactés par cette tempête-là.
3: Les vents violents de jeudi dernier ont aussi fait chuter ou même déraciner des arbres dans plusieurs quartiers de Dakar. Un dispositif d'urgence a été déployé par la municipalité, aidé par l'État central. Birahim Touré, Dakar, RFI.
0: Voilà 4 jours que l'hôpital Ignace Dine de Conakry n'accueille plus aucun patient. C'était attendu puisque les autorités guinéennes ont récemment annoncé des travaux dans l'un des plus anciens établissements de santé du pays. Les patients qui étaient encore pris en charge sur place ont été transférés vers d'autres hôpitaux de la capitale. RFI Conakry, Mouktar Ba.
6: Des dizaines d'ambulances pour transférer 84 patients nécessitant une prise en charge continue, notamment vers les principaux hôpitaux de la capitale et dans les périphéries. L'évacuation a suscité néanmoins des inquiétudes chez certains patients et membres du personnel, notamment sur les délais et les conditions du transfert. Écoutons ce parent de malade et ce syndicaliste.
7: Ils nous ont donné 112 heures pour tout emballer. Et partir, c'est largement insuffisant. Regardez ce désordre, il y a des malades qui ne peuvent même pas se lever.
8: Nous, syndicalistes, nous n'avons pas été associés. C'est pourquoi je préfère ne pas commenter cette opération très précipitée.
6: Mais pour le gouvernement, il ne s'agit pas d'une fermeture définitive. La ministre de la Santé, Kaité Sall, assure que le personnel et les missions de l'établissement seront maintenues. Les activités doivent être temporairement relocalisées au camp Kamayen, dans la proche banlieue, où des aménagements sont en cours.
9: Ignace Dine n'est pas supprimée. Ses activités sont temporairement relocalisées pour permettre sa reconstruction. Son personnel demeure, ses missions demeurent, sa vocation hospitalo-universitaire demeure.
6: L'objectif affiché par les autorités, construire un CHU moderne avec des équipements permettant notamment de développer les soins spécialisés et de limiter les évacuations sanitaires vers l'étranger. Les travaux doivent durer 4 ans. Mouktar Ba, Conakry, RFI.
0: Les hôpitaux congolais, eux, font toujours face à l'épidémie d'Ebola. Cela fait tout juste 100 jours qu'elle a été déclarée. Plus de 3 mois plus tard, elle est devenue la vague la plus meurtrière de l'histoire du pays. Près de 2600 décès et 5400 cas confirmés. Les autorités ont lancé ce week-end l'initiative Fleuve Congo sans Ebola. Un ensemble de mesures pour endiguer la propagation de la fièvre hémorragique le long du fleuve. Et puis une réception en grande pompe hier au palais de l'Unité à Yaoundé. Le président Paul Biya recevait les Lionnes Indomptables une semaine après leur sacre à la CAN féminine de foot. Le président signait lui sa toute première apparition officielle 48 heures après son retour au pays. Richard Onanena était sur place pour RFI.
10: Le 16 août dernier à Rabat, vous avez hissé le drapeau du Cameroun sur le toit de l'Afrique.
11: Avant son discours, Paul Biya a remis des médailles aux Lionnes et à leur staff. La gardienne de but, Mikaeli Biina, citée par le président dans son discours, dit avoir passé un moment exceptionnel.
12: Je n'ai pas de mots pour exprimer, mais je suis très reconnaissante. Et je pense qu'il ne s'agit pas seulement de moi, mais de toute l'équipe, parce que nous étions 26 guerrières.
11: Samuel Eto'o, le président de la Fédération camerounaise de football, a expliqué aux médias présents que cette victoire témoigne du temps nécessaire pour renforcer le football camerounais.
13: Si on veut bâtir une belle maison, on a besoin du temps pour que les fondations soient fortes et pour que cette maison ne tombe pas. Vous voyez que nous sommes partis de Tinga pour Ouarda et les trophées ont commencé. La Lionne qui va souvent à la chasse est revenue avec le premier trophée.
11: Après la cérémonie, Paul Biya a rejoint les Lionnes sur le perron du Palais de l'Unité pour une photo de groupe avant d'échanger quelques mots avec, entre autres, Grégoire Ohona, secrétaire général adjoint du parti au pouvoir, le RDPC.
14: Une très belle cérémonie et j'aimerais que ceux qui étaient absents, qu'on leur montre que là, ce n'est plus l'intelligence artificielle.
11: Après un peu plus d'une heure passée avec les champions d'Afrique, Paul Biya a ensuite embarqué dans sa berline immatriculée PRC pour rejoindre ses quartiers privés. Et Charodanena, Yaoundé, RFI.
0: 9h40 à Yaoundé, le sport cette fois sur les terrains, c'est aussi du football. Début réussi pour le Real Madrid en Liga. Victoire 2-1 des Madrilènes face à l'Espagnol Barcelone. L'Ivoirien Yann Diomandé a notamment disputé la dernière demi-heure. Début de saison aussi hier au Burkina Faso. Et le Raimo FC qui a remporté la Super Coupe du Faso au tir au but face au Vitesse FC. Un mot de rugby également et ce coup de tonnerre hier en Afrique du Sud, défaite à domicile des champions du monde. La première depuis 4 ans pour les Springboks, humiliés à Johannesburg par la Nouvelle-Zélande 33-16. Et surtout 5 essais à 1, inquiétant un peu plus d'un an de la Coupe du Monde ou en Australie où les Sud-Africains tenteront de décrocher un troisième titre d'affilée. 8h40, temps universel, tout de suite on retrouve Elgas pour la suite d'Afrique, mémoire d'un continent.

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1: De retour dans Afrique, mémoire d'un continent, votre tranche d'histoire chaque semaine dans la radio du monde. Deuxième partie d'une émission consacrée à l'Afrique médiévale. Très souvent, on la raconte de façon éclatée aujourd'hui avec l'historien français Bertrand Hirsch, professeur des universités à la Sorbonne. Nous tentons de faire une cartographie de ce Moyen-Âge pour montrer, sans être exhaustif bien sûr, des repères importants de naissance, de développement, de rencontres entre civilisations. Nous sommes allés au nord, à l'est, dans le bassin du Nil, poursuite de ce tour du continent, un cap à l'ouest maintenant. Partons, cher Bertrand.

0: Il y avait sans doute une organisation au Mali à partir de sortes de chefferies qu'on appelle CAFU. Et à un moment donné, sans qu'on sache bien pourquoi, il y a l'un des membres d'une de ces chefferies, ou CAFU, qui va imposer un pouvoir sur l'ensemble de la société. Certains ont avancé que c'était peut-être aussi des associations de chasseurs qui étaient transversales, qui auraient pu aider à la formation de ce nouveau pouvoir. Ça arrive au XIIIe siècle. Sundiata Keïta, on sait que c'est un personnage qui est historique, puisque Imr al-Dûn, grâce auquel on a quand même des informations sur les Mansas du XIVe siècle, signale bien qu'il y a un certain Mari Diatta qui a fondé la dynastie. C'est un personnage historique. Alors les conditions dans lesquelles apparaît ce nouveau pouvoir, c'est toujours compliqué, très difficile. Dans de très nombreux récits concernant l'apparition de la royauté en Afrique, le roi est toujours quelqu'un qui vient de l'extérieur, qui est quelqu'un qui porte la violence avec lui et qui va imposer un nouveau pouvoir au détriment des populations. Alors avantage aussi, puisqu'il va assurer la paix, le développement commercial, etc. Mais les sociétés ressentaient ça comme une violence. Et c'est pour ça que très souvent, c'est un chef venu d'ailleurs. C'est vrai pour le Congo, par exemple. Hein. C'est quelqu'un, Lukini, qui vient du nord, qui franchit le fleuve, etc., qui tue sa tante, des gestes extrêmement violents, hein, qui montrent l'arrivée d'un nouveau pouvoir.
1: Et ça, c'est un élément important justement sur le Mali, parce qu'il y a cette séquence donc du pèlerinage
0: Oui.
1: aussi de Mansa Moussa. Que sait-on justement de cette dynastie d'une certaine manière, et pourquoi ce fait reste fondateur au risque d'éclipser le reste?
0: Oui, alors, on sait que un des prédécesseurs de Mansa Moussa, je pense que c'était Wali, à la fin du XIIIe siècle, déjà a fait le pèlerinage. Pour Mari Diatta, on ne sait pas, hein, mais assez rapidement quand même, l'islam s'est imposé comme la grammaire politique et religieuse de la cour du Mali. Et le cas de Mansa Moussa, alors, il est célèbre évidemment, parce que il est célèbre parmi les chroniqueurs arabes. Pourquoi? Parce qu'il est arrivé avec une masse de gens, voilà. Et dit-on des tonnes d'or, personne ne sait, mais enfin disons suffisamment pour que le cours de l'or se déprécie au Caire pendant quelque temps. Donc c'est ça qui a marqué évidemment les imaginaires, aussi bien d'ailleurs dans le monde islamique que aussi dans le monde européen d'une certaine façon. Et c'est assez amusant de voir aujourd'hui sur Internet Mansa Moussa qui est déclaré comme l'homme le plus riche qui ait jamais existé sur la Terre.
1: L'Atlas catalan
0: Bien
1: de
0: sûr.
1: 1375 l'a représenté avec
0: Une énorme pépite d'or.
1: exactement. Donc ça contribue un peu à la
0: Bien sûr.
1: légende. Justement, l'or, parce que si l'islam et son expansion sont une matrice du Moyen-Âge africain, le commerce s'impose aussi comme un autre, vous l'avez esquissé, et souvent les routes qu'il ouvre sont empruntées aussi par ces mêmes influences et ces mêmes marchands, ivoire, épices, ambre, mais surtout l'or. Et j'aimerais justement qu'on parle de cet or, parce que Ghana, Zimbabwe, le trésor est plus qu'un produit, c'est une monnaie, un catalyseur, un instrument de puissance et de renommée, et il est au cœur des enjeux. Pourquoi l'or a cette grande importance justement pendant la période médiévale en Afrique?
0: Parce qu'il y a une demande d'or du côté du Nord. Il y a une faim de l'or du côté du Nord, du côté à la fois du monde islamique et des mondes européens. Donc, et il se trouve que il y a de l'or en Afrique, dans plusieurs zones. Hein, là, par exemple, dans l'Ouest, dans les hautes vallées du Sénégal, du Niger,
1: Le
0: etc.
1: bambouk.
0: Bambouk, la haute Volta aussi. Bon, donc là, on a de l'or. C'est vrai aussi sur le plateau zimbabwéen, bien sûr. Et c'est un or de très bonne qualité, très très bonne qualité, et qui va servir au Nord pour frapper des monnaies. Les dinars en particulier sont frappés souvent avec de l'or qui vient d'Afrique. Les pouvoirs africains sont très conscients, contrairement à ce qu'on dit parfois, ils sont très conscients de la valeur de cet or. Ils sont pas idiots du tout. Hein. Mansa Moussa va faire preuve de sa grandeur en distribuant de l'or, mais ils savent très bien ce que ça représente. Ils sont pas idiots. Ils savent que la demande est très très forte, et donc ils vont s'appuyer sur cet or pour obtenir des choses en échange.
1: Mais c'est la question que l'on se pose alors, s'il y a une soif d'or, une demande aussi frénétique d'une certaine manière du Nord, tout cela demande justement une production, justement
0: Exact.
1: une économie. Que
0: Exact.
1: sait-on justement de cette économie?
0: Un peu de choses. Simplement, on peut dire qu'il n'y a pas, faut pas imaginer les mines du roi Salomon. C'est pas
1: Oui.
0: du tout ça. La plupart du temps, ce sont une exploitation de l'or qui est faite dans un cadre villageois, pendant la saison sèche. On va creuser à l'endroit où il y a placé d'or. On va creuser. Voilà, sur 2, 3, 4 mètres de profondeur, dans la latérite, atteindre des filons, puis on ramasse comme ça un peu d'or. C'est une production villageoise, collective, et puis il y a des envoyés.

0: des pouvoirs, parce que ça se passe plus au sud, ça. Il y a des envoyés qui viennent du Ghana ou du Mali, etc., qui viennent négocier avec ces populations rurales en échange de biens et qui récupèrent ainsi l'or, qui est stocké ensuite et puis qui va partir dans les mains de commerçants étrangers. Les commerçants étrangers n'ont jamais accès à ces régions productrices d'or. Et du coup, et d'ailleurs, pour les en dissuader, on raconte des tas de choses. On dit que l'or pousse comme des carottes. On dit qu'évidemment, c'est très, très dangereux parce que tous les gens là-bas sont cannibales. Vous voyez, on leur fait peur. Voilà. Et en fait, donc, c'est un commerce qui est vraiment contrôlé par les pouvoirs africains.
1: Mais la question que l'on se pose, alors, c'est aussi la question d'une potentielle prédation ou d'un usage interne. Est-ce que cet or est uniquement destiné à l'exportation ou il y a un usage local?
0: Il y a un usage local, c'est certain, puisqu'il y a des attributs, des objets en or, en particulier auprès des souverains qui sont bien connus. Donc, il y a aussi un usage qui est fait parmi les élites.

0: Ça nous fait une transition pour parler d'une autre région qui n'est pas très très loin, Ghana, là encore avec un chapeau sur le A. On connaît bien la Gold Coast et sa richesse en or. Ce Ghana médiéval, justement, quels étaient aussi ses marqueurs? Parce qu'en termes de géographie, on n'est pas exactement là où se trouve le Ghana aujourd'hui.
1: Ce Ghana-là, il est considéré, à juste titre d'ailleurs, d'après les sources disponibles, comme le premier royaume africain qui a laissé un peu de traces et qui a justement commercé avec le Nord.
0: Kumbisalé,
1: alors, justement. Kumbisalé, qui serait peut-être la capitale du Ghana.
0: Parce qu'il y a une forme de controverse, justement. Enfin, peut-être pas de controverse,
1: oui,
0: mais en tout cas...
1: D'incertitude,
0: oui.
1: Parce que c'est un site gigantesque. Il y a eu quelques fouilles, mais c'est vraiment pas... Voilà. Et les sources arabes, surtout les Al-Bakri au XIe siècle, qui décrit une ville double. Une ville qui est pour les musulmans, et puis une ville qui est la ville du roi. Qui décrit comme une ville africaine au sens où il y a une forêt sacrée, voilà. Donc, est-ce que Kumbisalé représente la ville musulmane qui s'est développée par la suite? C'est difficile à dire. En tout cas, c'est un site majeur, c'est certain, et probablement, soyons honnêtes, probablement, c'est dit à Ghana.
0: Alors, pour rester dans la question des terminologies, c'est important. On doit à Raymond Moni le terme de siècle obscur. Votre collègue avec qui vous avez signé nombreux textes, François-Xavier Fauvel, parle de siècle d'or, des siècles obscurs aux siècles d'or. Pourquoi cette évolution et pourquoi cette lutte des terminologies?
1: Oui, on a souvent considéré aussi le Moyen-Âge occidental comme un âge obscur.
0: Oui,
1: bien sûr.
0: Mais les médiévistes occidentaux se sont élevés contre,
1: voilà,
0: justement.
1: Simplement, c'est par méconnaissance, en fait. Hein. Et donc, François-Xavier Fauvel, ironiquement, il renverse la proposition. Ce que je dirais aussi, c'est qu'il faut quand même que nous soyons extrêmement modestes. Extrêmement modestes, pourquoi? Parce que de ce Moyen-Âge africain, on connaît peu de choses. Imaginez, 2000 langues parlées en Afrique, sur les 6000 dans le monde. Un tiers. Ça renvoie à autant de sociétés, en
0: oui.
1: gros. Hein, voilà. Qu'est-ce qu'on connaît des sociétés africaines du Moyen-Âge? On en connaît certaines, on l'a vu, parce qu'elles ont laissé des traces. Il y en a d'autres qui ont laissé très peu de traces, ou simplement quelques traditions orales, quelques traces archéologiques, et là c'est difficile de faire de l'histoire. C'est possible, hein, c'est possible, mais c'est difficile. Et il faut être modeste aussi, parce que moi je peux pas prétendre être spécialiste de l'histoire de l'Afrique à l'époque médiévale. Je connais un peu l'histoire de l'Éthiopie, de la Corne de l'Afrique, hein, j'ai travaillé pendant longtemps là. Soyons très modestes, et surtout, il y a toute une partie de la population, ils sont les invisibles, ceux qu'on ne voit pas,
0: oui.
1: Ce sont les paysans. Or, ce sont fondamentalement des sociétés rurales, agro-pastorales. Et ceux-là, ils échappent totalement à notre connaissance.
0: Cap maintenant au sud, c'est un enclos de ruines majestueuses qui atteste de la vie d'une cité médiévale. Le grand Zimbabwe est resté une curiosité pour les chercheurs. Civilisation bantoue, le royaume de ce grand Zimbabwe s'étendait sur des territoires appartenant aujourd'hui à 4 états différents. Le Zimbabwe, la Zambie, le Mozambique et le Malawi. La cité va évoluer ensuite vers le Monomo Tapa. Justement, pourquoi cette cité, elle fascine encore? Parce que ces ruines sont impressionnantes du grand Zimbabwe. Et là aussi, il y a la question de l'or qui est central.
1: Oui, c'est pour ça que c'est un lieu qui a créé de la mythologie contemporaine. On trouve ces enceintes de pierre. Je vous rappelle que les premiers explorateurs qui trouvent ces enceintes ne peuvent pas imaginer que c'est produit par une société africaine.
0: Oui.
1: C'est nécessairement, alors soit, je sais pas, les descendants de la reine de Saba,
0: oui,
1: comme Salomon.
0: C'est comme Léo Froménus avec les bronzes d'Iffée.
1: Exactement. Et c'est très bien conservé. Oui. Alors, il y a le grand Zimbabwe, c'est une enceinte. On ne sait pas trop ce que c'est, en fait. Hein. Peut-être un endroit rituel, sans doute autour, mais ça a été fouillé, mais pas forcément très très bien. Autour, sans doute, des habitations qui n'ont pas laissé de traces. Bien. Un centre politique, oui, oui. Et puis, ce qui est impressionnant, c'est qu'on va trouver de multiples structures de ce type, hein, à travers les pays que vous avez mentionnés. Ce qui veut dire une culture avec une forme d'élite aussi, bien entendu. Et la question de l'or, parce que là aussi, il y a l'or. Et l'or, c'était de l'or qui partait vers Sofala, donc vers un comptoir swahili. Sofala, c'est le comptoir swahili le plus méridional. Et puis ensuite, il remontait de la côte swahili. Et ça va devenir aussi un fantasme pour les Portugais. Les Portugais, ils cherchent leur Eldorado aussi. Hein. Et donc, ils vont essayer de trouver des mines. En l'occurrence, c'était des mines d'argent. Ça va pas fonctionner, d'ailleurs. Hein. Mais c'est assez intéressant de voir que dans le monde européen, est resté comme image le Mali de Mansa Moussa, Ghana, et ces trois choses sont liées à l'or. Et donc, ça, c'est la vision, alors vraiment européocentrée, pour le coup.
0: Oui, essayons d'en sortir, allons ailleurs. Je vous propose justement qu'on aille vers le golfe de Guinée, du côté du Nigeria. On connaît les bronzes d'Ifé et puis la belle richesse de la cité d'Ifé-Ilé. Justement, il y a des pavements de l'histoire de la verrerie. Et puis, le Kanem, quels sont les marqueurs aussi de ce Moyen-Âge, si on sort de cette forme de, comment dirais-je, de tropisme de l'or?
1: Bien sûr. Tropisme de l'or et tropisme de l'islam aussi.
0: Oui.
1: On peut peut-être commencer.
0: Les deux matrices.
1: Voilà, les deux matrices. Parce qu'en fait, on sait bien que il y avait des formations politiques, bien entendu, avant l'islam. On sait qu'il y avait des villes avant l'islam.
0: Bien sûr.
1: C'est le fameux Djenéjéno, les fouilles de Djenéjéno et des Macintosh dans les années 70, qui existent avant même le début de l'ère chrétienne. Voilà, avec un développement au premier millénaire. Donc, il y avait des formes de développement déjà très très puissantes à cette époque-là. Donc ça, c'est la première chose. L'islam a pu être un accélérateur de certain nombre de choses, mais c'est pas un créateur ex nihilo, bien entendu.
0: Il vient se greffer sur des dynamiques qui ont existé déjà.
1: Évidemment. Et puis on a, vous citiez le monde Yoruba avec Ilife, etc. Oui, là on a une cité quand même qui est assez impressionnante, même si on connaît pas exactement ses contours, avec une production qui a fasciné là aussi les Européens. Faut dire, c'est extraordinaire cet art qu'on a découvert. Et on sait que c'est une cité qui est prospère, disons, entre 12e et le milieu du 14e siècle. Mon collègue Gérard Chouin pense que l'arrêt, c'est un arrêt assez brutal, est dû peut-être à une épidémie de peste.
0: La peste noire, la fameuse
1: peste noire, qui aussi aurait touché, l'Afrique. Donc ça, c'est un exemple typique. Il n'y a pas d'islam, il n'y a pas, voilà, un exemple typique d'un développement totalement endogène et avec une formidable réussite.
0: Alors justement, essayons de terminer notre tour d'horizon. On a été au nord, on a été vers la Corne, la côte justement de l'océan Indien. On a été à l'ouest avec le Mali, au sud avec le Zimbabwe. On vient de se promener un peu du côté du golfe de Guinée, allons au cœur de l'Afrique, là où rugit aussi le continent, c'est-à-dire le royaume du Congo. Que pourrait-on dire justement de son Moyen-Âge, ce royaume puissant aussi qui aura affaire avec les Portugais au 15e?
1: Bien sûr. Alors le royaume du Congo, on le connaît essentiellement par les sources portugaises. Donc la rencontre, c'est la fin 15e siècle. Hein. Mais les Portugais rencontrent un royaume extrêmement puissant, très structuré, qui a au moins un siècle d'existence. Alors, on ne sait pas là aussi, faute de sources, on ne sait pas de quelle façon s'est constitué le royaume du Congo. Je rappelais tout à l'heure cette histoire, cette mythologie autour du premier fondateur. Il serait venu du nord, qui aurait franchi le fleuve Congo, et a passé un accord avec ceux qui restent les maîtres de la terre. Bien. Mais en tout cas, ce qu'on peut dire, c'est que les Portugais, ils sont quand même impressionnés. De la même façon que les Congolais sont impressionnés.
0: Ils étaient impressionnés aussi quand ils sont arrivés sur la côte Swahili. Et les Portugais aussi, en découvrant justement cette architecture très sophistiquée.
1: Exact. Sauf que sur la côte Swahili, ils ont évidemment des préjugés. Et pour eux, ce sont des morts, c'est-à-dire des musulmans. Alors qu'au Congo, ils rencontrent des Congolais qui ont leur propre religion et qui vont assez rapidement adopter le christianisme. Parce que c'est après tout, les religions dites polythéistes, pour dire ça en un mot, elles acceptent volontiers les dieux étrangers. Si les dieux étrangers nous amènent, par exemple, les technologies que semblent posséder les Portugais, adoptons les dieux étrangers. Donc, mais ils rencontrent un royaume extrêmement puissant, qui montre bien qu'on n'a pas attendu ni l'islam ni l'Europe en Afrique pour se développer, pour que se développent au Moyen-Âge des sociétés extrêmement, extrêmement riches.
0: Regardons vers l'horizon, justement, dans l'atelier des chercheurs que vous êtes, qu'ils soient en France ou partout dans le monde, sur le continent africain. Que peut-on espérer, justement, des chantiers qui sont ouverts aujourd'hui, que ce soit en histoire, en archéologie, justement, sur cette question médiévale?
1: À mon avis, le chantier le plus important, c'est le développement des recherches en Afrique même. C'est ça qui devrait être la priorité. Alors, nous, on peut y contribuer parce qu'on travaille avec nos collègues sur le terrain, nos collègues africains. Si on veut vraiment que se développe une histoire de l'Afrique à l'époque médiévale, il faut que se développent des études dans les pays africains. Or, comme vous savez, c'est difficile. C'est difficile parce que les universités sont dans des situations délicates financièrement. pas forcément soutenu par les pouvoirs. L'archéologie, ça coûte très cher, etc., etc. Mais l'avenir, à mon avis, ça passe par là.
0: L'avenir passe par là. Eh ben, le message est relayé et j'espère que les pouvoirs politiques en feront justement leur dessein. Merci infiniment, Bertrand Hirsch. Merci pour avoir essayé finalement de faire cette cartographie justement de l'Afrique médiévale. Je rappelle que vous êtes historien et puis vous enseignez l'histoire de l'Afrique médiévale à la Sorbonne. Merci infiniment pour votre présence sur notre plateau.

Le Moyen-Âge en Afrique, l'Est, l'Ouest, le Nord, le Centre. On a essayé justement avec Bertrand Hirsch de connaître à la faveur d'une découverte, d'une lecture, d'un travail acharné, ce que furent nos ancêtres pour savoir et mieux comprendre l'importance de ce lien. L'histoire donc reste à écrire. L'Afrique médiévale, comme on l'a vu, est riche, complexe, mystérieuse. Et merci à notre invité de nous avoir offert ce tableau. J'espère pour mieux comprendre ces périodes obscures, mais finalement ces périodes d'or du continent africain. Ici s'achève Afrique Mémoire d'un continent. 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La suite des programmes sur la Radio du Monde. C'est le journal, ensuite grand reportage, le supplément du dimanche avec Jacques Alix. Et merci à toute l'équipe, Delphine Michaud à la coordination, Taguim Fatraoré à la réalisation. Et on se retrouve la semaine prochaine pour une nouvelle tranche d'histoire.

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1: Arnaud Souk.
0: Et dès le début de cette édition, l'heure du souvenir, 30 ans jour pour jour après l'expulsion manu militari de 300 sans-papiers de l'église Saint-Bernard à Paris. Une marche a eu lieu hier. Cet événement est considéré comme le point de départ du mouvement des sans-papiers en France. Dans l'actualité également, les bénéfices des compagnies pétrolières depuis le début de la guerre en Iran, dans le viseur de 6 pays de l'Union européenne, dont l'Allemagne. Ils veulent mettre en place une taxe exceptionnelle. Et puis la colère de la Ligue de protection des oiseaux en France après la publication d'un arrêté cette semaine autorisant à tuer ces 3 prochaines années plusieurs espèces considérées comme nuisibles. Il y a 30 ans, jour pour jour, donc le 23 août 1996, plus de 300 familles avec de nombreux enfants réfugiés dans l'église Saint-Bernard à Paris, en France, étaient violemment expulsés par les forces de l'ordre, aspergés de gaz lacrymogène avant d'être jetés à la rue ou mis en centre de rétention. 30 ans après, restent aussi ces images de solidarité qui firent le tour du monde. Ces milliers de personnes qui avaient formé une chaîne humaine autour de l'édifice avant l'intervention de la police. Alors à l'heure de se souvenir, quelques 200 personnes ont marché samedi en mémoire donc de ces sans-papiers de la place de la République à l'église Saint-Bernard pour défendre le droit des sans-papiers. Le reportage est signé Laurence Théo.
2: Les coups de hache dans la porte hantent encore sa mémoire. Moussa se souvient très bien de la violence de l'évacuation des 300 sans-papiers qui occupaient l'église Saint-Bernard pour demander leur régularisation.
3: Ça m'a beaucoup marqué parce qu'ils ont forcé la porte avec les haches, avec des gros marteaux et pour rentrer, pour prendre les gens, entraîner sur la terre. On dirait des animaux, mais on ne pourrait rien faire.
2: Pour Sissoko, de la coordination 75 des sans-papiers, la mémoire de Saint-Bernard ne doit pas disparaître.
4: C'est historique dans la mesure où ça a permis aux gens de sortir de la clandestinité, même s'ils sont sans-papiers. Ça a été le départ du mouvement des sans-papiers partout sur le territoire national.
2: Militante au syndicat solidaire, Violette invite à reprendre le chemin de Saint-Bernard.
5: On voit bien aujourd'hui, c'est encore plus difficile pour obtenir la régularisation des personnes en situation irrégulière en France. On le voit, nous, au syndicat solidaire, donc on fait des permanences droit du travail et des permanences pour les régularisations. Et on voit bien que le patronat en profite pleinement de la situation des personnes en situation irrégulière.
2: Collectif, syndicat, association, présent à la manifestation, exige la régularisation de tous les sans-papiers en France.
0: Et toujours en France, à 9 mois du scrutin, Raphaël Glucksmann devrait officialiser sa candidature ce soir à la présidentielle de 2027. Une candidature via la primaire avec le Parti Socialiste. L'eurodéputé est notamment connu pour sa fermeté vis-à-vis de la Russie de Vladimir Poutine. La Russie, justement, touchée ce matin par des drones ukrainiens, en entrepôt d'Ozon, grand groupe de distribution en ligne, a été visé dans une région frontalière avec le Kazakhstan. 300 personnes ont été évacuées, mais il n'y a aucune victime selon les autorités locales. Une attaque alors qu'en Ukraine, l'opposition à Volodymyr Zelensky continue de se faire entendre. Réaction ce matin du président, des élections seraient un tsunami qui fracturerait le pays. Son ancien ministre de la Défense avait appelé il y a quelques jours à la tenue d'un scrutin. Dans l'actualité également en Europe, les marges des compagnies pétrolières, je vous le disais dans les titres, dans le viseur de 6 pays de l'UE, elles auraient fortement augmenté depuis le début de la guerre en Iran. Et ça ne plaît pas à tout le monde. L'Allemagne notamment souhaiterait mettre en place une taxe exceptionnelle. L'idée pourrait être d'ailleurs débattue assez rapidement, Théo Renaudon.
6: C'est dans une lettre commune que les ministres de l'économie de l'Allemagne, de l'Italie, de l'Autriche, de la Pologne, de l'Espagne et du Portugal émettent cette idée. Lettre adressée à l'Irlande qui assure la présidence tournante en ce moment de l'Union européenne. Le texte dresse un constat simple. Les géants pétroliers bénéficient d'une marge plus importante encore que les cours bruts du pétrole. En clair, ils profitent de la guerre contre l'Iran pour se faire des sous. L'idée serait donc de taxer ces bénéfices à l'échelle européenne, puis de rendre l'argent aux consommateurs. La lettre consultée par l'agence France Presse ne dit pas comment. Une telle mesure est rarissime, mais elle a déjà fait ses preuves. La dernière fois, c'était au début de la guerre en Ukraine. Les ministres de ces 6 pays demandent à ce que cette question soit à l'ordre du jour d'une réunion des ministres européens de l'économie le mois prochain.
0: Les suites de la guerre douanière entre les États-Unis et le Canada. Après les nouveaux tarifs de 50% imposés par Washington sur 500 produits importés de chez son voisin nord-américain, le Canada avait indiqué qu'il répondrait au dollar près à ces mesures. De quoi susciter la colère du président américain Donald Trump qui menace désormais de surenchérir. RFI 11h05 à Paris, 9h05 à Gorée, au Sénégal, où perdure la mémoire des Noirs déportés vers les Amériques en cette journée internationale du souvenir de la traite négrière et de son abolition. L'île de Gorée, située à 18 km de Dakar, la capitale du Sénégal, où la maison des esclaves, bâtiment construit au 18e siècle par les Français, est devenue depuis l'indépendance du Sénégal en 1960 un lieu de recueillement quotidien et de transmission. Sur place, le reportage de Pauline Le Troquier.
7: Là, aujourd'hui, j'ai mis les pieds là où, je peux dire, mes ancêtres sont passés. Ça fait très mal.
8: Euphrasie, belge d'origine congolaise, regarde l'océan à travers la porte du voyage sans retour, celle par laquelle les captifs passaient, hommes, femmes, enfants, embarqués de force pour plusieurs semaines de traversée de l'Atlantique. Chaque jour ici, à Gorée, leur souffrance se raconte.
9: Ceux qui refusaient d'obéir, la punition avait donc consisté en un enfermement dans une petite cellule comme celle-là. Les marchands d'esclaves ne considéraient pas ces captifs comme des êtres humains.
8: Even, jeune Français originaire du Congo-Brazzaville, ne quitte pas des yeux ses anciennes cellules incrustées dans la roche.
10: Je suis en train de dire que tout ce que ma maîtresse m'a appris et mes parents, c'est vrai. Et c'est vraiment largement pire de ce qu'ils m'ont raconté.
8: Aux côtés d'Even, sa grand-mère, pour elle, il fallait vivre cette expérience mémorielle en famille et entendre ce récit en Afrique.
11: Le meilleur moyen de se souvenir, c'est de faire le Saint Thomas, c'est-à-dire voir, palper. Oui, moi là, j'ai touché, j'ai entendu. Je n'avais pas la même perception de cette histoire-là. Lorsque je l'ai apprise à l'école, que maintenant que je suis venu toucher du doigt.
8: Ressentir pour se souvenir, c'est la mission de la Maison des Esclaves qui accueille chaque année des milliers de visiteurs. Pauline Troquier, Dakar, RFI.
0: Au Japon, au moins 37 personnes blessées dans un séisme de magnitude 5,9 près de Tokyo. Un tremblement de terre suffisamment puissant pour provoquer de fortes secousses dans la capitale japonaise et ses environs. En France, alors que la saison de la chasse est sur le point de débuter, le gouvernement a publié cette semaine au journal officiel la liste des espèces jugées nuisibles qui peuvent être tuées ces prochaines années dans le pays. Publiée tous les 3 ans, cette liste des espèces susceptibles d'occasionner des dégâts autorise à chasser, piéger, capturer les animaux concernés pour éviter des dégâts, notamment sur certaines activités agricoles. Parmi les espèces concernées, des oiseaux comme le corbeau freux, la corneille noire ou encore la pie bavarde. Mais la Ligue de protection des oiseaux dénonce une condamnation injuste de ces espèces. Elle va donc porter un recours devant le Conseil d'État contre cet arrêté. Juliette Pietraszewski.
12: Une irrationalité biologique, c'est ce que souligne la Ligue de protection des oiseaux face à la nouvelle liste des espèces jugées nuisibles du gouvernement. Des oiseaux comme le jet des chênes et les tourneaux sans sonner y figurent. Ils peuvent donc être chassés. Ils sont pourtant très utiles à l'environnement et à l'homme, explique Alain Bougrain-Dubourg, président de la Ligue de protection des oiseaux.
13: Le jet, c'est un planteur d'arbres plus que l'homme. La pie fait le même travail. Les tourneaux, c'est un limitateur de vers blancs, de limaces qui sont ravageuses des cultures.
12: Cette liste des espèces susceptibles d'occasionner des dégâts est également un non-sens économique, estime la LPO. L'éradication des animaux concernés coûterait ainsi 4 fois plus cher que les prétendus dégâts. À cela s'ajoute un déclin de la biodiversité et notamment des oiseaux à prendre en compte. Alain Bougrain-Dubourg.
13: Sur le plan européen, on a perdu 800 millions d'oiseaux en 4 décennies, notamment en raison d'une agriculture intensive avec le cortège chimique, en raison de l'artificialisation des espèces invasives et puis évidemment de la question climatique.
12: Selon une étude du Muséum national d'histoire naturelle, l'élimination massive des animaux jugés nuisibles en France ne contribue pas à la baisse des effectifs pour certaines espèces.
0: En football, suite et fin aujourd'hui de la première journée du championnat de France de Ligue 1. Après la victoire hier de Lyon 2-0 sur la pelouse de Toulouse, le PSG fait son entrée en lice à partir de 20h45, heure française. Les Parisiens se déplacent sur la pelouse de Rennes. 2 autres matchs à venir ce dimanche, Angers-Lille et le Havre-Monaco. Et puis en tennis, Arthur Fils deviendra aujourd'hui le plus jeune Français à disputer une finale de Masters 1000 depuis Richard Gasquet il y a 20 ans. Le tennisman de 22 ans jouera à Cincinnati aux États-Unis. L'Américain Frances Tiafoe. 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L'info revient dans 50 minutes sur la Radio du Monde.
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17: Bienvenue dans le supplément de grand reportage, 50 minutes ensemble avec cette semaine Gaël, l'Alex et Niels Sabin pour approfondir leur reportage. Niels Sabin que nous retrouverons dans une vingtaine de minutes en Bolivie, rencontre avec les producteurs de quinoa, un secteur en pleine crise.

0: Mais tout d'abord, partons pour le nord du Mozambique, dans la région du Cabo Delgado. Nous sommes à la frontière avec la Tanzanie. L'endroit est peu connu, pourtant il regorge de richesses, pierres précieuses, lithium, terres rares. Il y a là aussi le plus grand gisement gazier au monde. Mais au Cabo Delgado, il y a également une guerre sanglante qui dure depuis près de 10 ans. Les Chebab, un groupe terroriste, y affronte l'armée mozambicaine et ses alliés. Le conflit passe totalement sous les radars médiatiques et pour cause, le Cabo Delgado est interdit à la presse. C'est donc un document exceptionnel que RFI vous propose. Au Mozambique, le Cabo Delgado et sa guerre oubliée. Un grand reportage de Gaël Lalex.
1: L'année dernière, en septembre, tout ça s'était vide. Après les deux attaques, tous ces quartiers, 30 juin, Felipe Nyusi, Jocina Machel, étaient vides. On peut rentrer par là et faire un tour. Bien que Mocimboa da Praia soit une ville contrôlée par les forces armées, ces quartiers périphériques sont propices aux attaques. À cause de ça, ils sont dans la brousse. Les hommes armés, comment ils sont entrés, on ne le sait pas. Mais plusieurs personnes les ont vus sortir précisément par cette rue-là que vous voyez.
2: Quand ils attaquent, ils sont à pied ou à moto ?
1: À pied. Ces dernières attaques, c'était à pied. C'est leur stratégie de combat. Les mouvements se font à pied. La plupart des membres du groupe connaissent bien la brousse.
2: Ici, on se trouve à Mocimboa da Praia, un petit port de 30 000 habitants sur la côte du Cabo Delgado. C'est grâce à la courtoisie d'une ONG que l'on peut faire cette visite de la ville. Il y a eu plusieurs alertes sécuritaires et apparemment les hommes armés sont un peu plus au sud, vers Chiuré. Et du coup, on n'a pas le droit de se déplacer à pied. Mocimboa da Praia est régulièrement attaqué. C'est là que la toute première offensive des Chebab a eu lieu, en 2017. Et la dernière, c'était il n'y a pas très longtemps. En septembre, deux attaques, coup sur coup. Omar Soufo était là.
3: C'est le 7 septembre que le groupe est entré par le quartier Felipe Nyusi. Ils ont décapité 4 personnes. Ils ont laissé les têtes et les corps à des endroits différents. Ils ont fait passer le message qu'ils reviendraient à Mocimboa da Praia, qu'ils attaqueraient et tueraient tout le monde. Quand ils sont revenus, ils ont fait la même chose, maison par maison. Ils tuaient les hommes et ils laissaient les femmes et les enfants.
4: Je m'appelle Fatima Alidi, je suis de Mocimboa da Praia. Ces attaques, ça a été très dur. Ça a été un choc pour les habitants. Certains ont réussi à fuir, d'autres sont restés. Moi, je suis restée. J'étais enceinte. On est resté, on a essayé de s'habituer à la situation. Mais quand les hommes sont revenus une deuxième fois et ont encore tué, tout le monde était dévasté.
5: Vous étiez enceinte? Comment est-ce que vous avez vécu tout ça?
4: C'était vraiment difficile. J'ai un autre fils, il a 10 ans. Je ne pouvais pas fuir parce que je ne pouvais pas voyager enceinte. Et la route d'ici à Pemba, c'est pire. À l'hôpital, il n'y avait plus personne. J'ai sombré dans la dépression. J'ai beaucoup souffert à tel point que je me moquais que ma fille naisse vivante ou morte. Tout ce que je voulais, c'était être libre pour pouvoir m'enfuir.
6: Je m'appelle Chuti Nyonyo, j'ai 57 ans et je suis agriculteur. Les hommes armés sont venus dans mon village, ils m'ont pris, m'ont attaché et ont commencé à me frapper. Puis, ils ont pris mon argent, mes chèvres et toutes mes affaires. Ils ont mis le feu à ma maison. Quand j'ai réussi à me libérer, j'ai fui vers la ville de Palma. Une fois là-bas, j'ai essayé de savoir ce qu'était devenu ma famille et j'ai appris que les hommes armés avaient enlevé 7 de mes petits-enfants.

0: quand ils attaquent.
1: Quand ils attaquent, ce qu'ils volent en premier, c'est la nourriture.
2: Vashko King fait partie d'une organisation locale de défense des droits de l'homme qui s'appelle Kundeleya. Ça veut dire continuer en swahili.
1: Ils ont besoin de se nourrir. Ils ont aussi besoin de moyens logistiques. Donc tous les biens de valeur qui peuvent être rapidement transformés en argent, ils les volent. Comme les télévisions, les radios, les bijoux. Et les biens de luxe, comme les téléphones portables, etc. Ensuite, leur troisième besoin, ce sont les moyens de subsistance, comme le carburant, les panneaux solaires et les moyens de transport, comme les motos, etc.
2: Vous parliez tout à l'heure d'enlèvement.
1: Ils enlèvent des personnes dans deux buts. D'une part, comme main-d'œuvre servile pour transporter les biens. Et d'autre part, pour renforcer leurs effectifs. Pour cela, ils visent les jeunes. Il y a aussi des enlèvements de femmes pour soutenir le système. Elles ne vont pas au combat, mais se retrouvent dans une situation d'esclavage, y compris sexuel et domestique. Dans leur camp, elles assurent des services de base pour leur survie.
0: Et
2: ils enlèvent aussi des enfants.
1: Oui, ils enlèvent des enfants, des adolescents, des jeunes. Selon des témoignages, parfois ces enfants sont utilisés comme soldats.
3: Je m'appelle Rachid et j'ai 13 ans. J'avais 7 ans quand j'ai été enlevé avec ma famille. On vivait dans un village vers Mbao. La vie avec les hommes armés était très dure. Ils nous envoyaient au champ ou chercher l'eau. Si on ne ramenait rien, ils nous frappaient. On avait des bleus partout et des maladies. Ils nous ont appris la lutte et les armes.
2: Tu sais te servir d'une arme ?
3: Oui, on s'entraînait surtout avec des AKM, des Kalachnikovs. Tout ce temps, je ne pensais qu'à m'enfuir. Mon père a été le premier à mourir, puis mon premier frère, puis ma mère, puis mon dernier frère. J'étais tout seul.
2: Comment tu t'es échappé ?
3: Quand j'ai perdu mon frère, c'était trop. Je préférais mourir que de rester avec eux. Alors j'ai fui. Je suis parti dans les champs. On a marché 3 jours.
2: Je m'appelle Olesa Ibrahimou, j'ai 41 ans et je viens de Mosimboa, dans le quartier Nandouadou.
4: Vous pouvez nous raconter ce qui est arrivé à vos deux jeunes filles ?
2: Il était 5h du matin quand on a entendu les tirs. On s'est enfui tout de suite en direction de Palma. Arrivés vers le village de Nagisa, les hommes armés nous ont pris. Ils ont séparé les enfants des adultes. Mais mes 3 plus petits, quand ils m'ont vu, ont couru vers moi. Les chebabs nous ont épargnés car j'étais enceinte. Mais ils ont emporté mes 2 filles, de 15 et 17 ans.
4: Aujourd'hui, est-ce que vous avez la moindre nouvelle ou la moindre information sur vos filles ?
2: Des nouvelles venues de mes filles, non, je n'en ai aucune. Ce que je sais, je le tiens d'une femme retrouvée à Pemba qui a eu la chance de s'enfuir. C'était ma voisine à Mosimboa. Dans le camp des Chebabs, elle n'a vu qu'une seule de mes filles et m'a dit qu'elle avait eu un enfant.
5: Quand elles arrivent dans le camp des hommes armés, les filles sont mises en ligne et certaines sont choisies.
2: Cette jeune femme est travailleuse sociale à Mosimboa da Praia. Pour des raisons de sécurité, elle préfère garder l'anonymat. Elle a pu accompagner plusieurs jeunes filles qui ont été enlevées par les chebabs et ont réussi à s'enfuir.
5: Chaque combattant fait son choix. Moi, je veux celle-là, celle-ci est pour moi. Et puis, ils leur disent, à partir d'aujourd'hui, tu m'appartiens, tu m'obéis, je suis ton maître. Celles qui n'ont pas été choisies sont violées. Elles sont mises à disposition de n'importe qui, n'importe quand. Le groupe ne dispose pas d'un camp fixe. Ils sont en mouvement constant et ils utilisent les femmes pour porter le matériel, notamment de guerre. Elles sont contrôlées par d'autres femmes, des sortes de chefs, qui doivent empêcher les évasions. Il n'y a presque rien à manger. Les femmes racontent qu'elles mangeaient du sable, qu'elles préparaient des sortes de galettes. Beaucoup meurent et n'ont même pas de sépulture digne.
4: La naissance du mouvement djihadiste dans le Cabo Delgado intervient la même année que la mise en place d'un projet gazier monumental. Le projet Rovuma LNG implique plusieurs géants des hydrocarbures avec à la barre le français Total. C'est le plus grand gisement gazier non exploité au monde, 5 000 milliards de mètres cubes de réserve. En raison de l'insécurité, le projet a été mis en suspens en 2021. Mais le gaz n'est pas la seule richesse du Cabo Delgado. Son sous-sol regorge de pierres précieuses, de lithium, de terres rares. Pourtant, sa population reste la plus pauvre du pays. Vashko King.
1: Les Shabab estiment qu'il faut instaurer un califat islamique au Mozambique. Ils veulent changer le système politique pour introduire la charia comme nouvelle loi. Instaurer un nouvel ordre social, contraire à celui en vigueur, contraire à la constitution de la République et aux symboles de la République. Ils s'insurgent contre une situation sociale désastreuse liée au chômage et au sous-développement. Dans une région où il y a beaucoup de ressources naturelles, ils estiment que ces ressources devraient servir les intérêts de la communauté et qu'à présent ce n'est pas le cas. Ils promettent donc que lorsqu'ils prendront le pouvoir, il y aura redistribution des richesses.
6: Le combat contre le terrorisme reste notre priorité et nous continuerons à reconnaître la valeur de votre travail qui est fondamentale pour la sécurité de nos populations et pour la défense de notre terre, le Cabo Delgado. Si vous n'étiez pas là, ainsi que les forces armées du Mozambique, les forces de défense et de sécurité, en collaboration avec les forces rwandaises et tanzaniennes, il serait très difficile de combattre le terrorisme.
4: C'est à Mueda, dans le Cabo Delgado, devant ses soldats, que Daniel Chapu, le président du Mozambique, a tenu ce discours. Pour combattre le terrorisme, les FADEM, les forces armées mozambicaines, sont aidées par les forces locales, des anciens combattants remobilisés. En 2021, Maputo demande aussi de l'aide au Rwanda. Ses troupes ont restauré une forme de stabilité, notamment dans les villes comme Mocimboa da Praia ou encore Palma, où se trouve le projet gazier. Total a d'ailleurs annoncé cette année la reprise des activités. Le bilan des FADEM, lui, reste plus que mitigé. Amnesty International et Human Rights Watch ont notamment documenté de nombreuses exactions.
7: Je m'appelle Assam Oshela. Je suis pêcheur à Mocimboa da Praia. Fin mars, mes amis sont partis pêcher. Ils étaient une quinzaine sur deux bateaux. Quand ils sont arrivés dans la zone de pêche, ils ont vu les militaires, eux aussi sur un bateau. Les soldats se sont rapprochés, leur ont demandé s'ils avaient des armes. Les pêcheurs ont répondu que non. Les soldats ont fouillé les bateaux et ont commencé à voler des choses. Une fois qu'ils ont vu que les bateaux n'avaient pas d'armes, ils ont dit aux pêcheurs qu'ils pouvaient vaquer à leurs occupations. Mais tout le monde avait peur. Les militaires ne s'étaient pas éloignés de 5 mètres qu'ils ont commencé à tirer. Ceux qui essayaient de fuir étaient poursuivis jusqu'à être tués. Un seul pêcheur a pu regagner la côte.
4: Mais pourquoi est-ce que les forces armées s'en prennent aux pêcheurs? De quoi est-ce qu'ils vous soupçonnent?
7: Je ne sais pas, c'est comme ça, on n'a pas d'armes, on va juste pêcher. Mais toujours ils nous fouillent, ils nous accusent d'être des ennemis. Parfois ils ne s'approchent même pas de nous qu'ils commencent à tirer. Pourquoi ils nous tuent? C'est leur secret. Moi j'en viens à croire qu'on leur a donné pour mission de tuer notre population.
8: On n'a pas confiance dans l'armée. Elle attaque, elle frappe, elle tue la population. Elle n'est pas digne de confiance. Lors des attaques de 2020, quand la population a fui Mocimboa da Praia, les forces armées mozambicaines ont tué beaucoup de personnes. Ce n'étaient pas les hommes armés, c'était nos propres soldats. J'ai vu les corps de ceux qu'ils ont tués.
4: Mais vous avez peur aussi de l'armée ?
8: Oui, j'en ai peur. Par exemple, un jour, j'ai assisté à un lynchage lors d'un contrôle d'identité. Les forces armées passaient dans mon quartier, elles ont rencontré un homme et lui ont demandé ses papiers. Il ne les avait pas sur lui parce qu'il allait à la plage. C'était un pêcheur. Il leur a dit qu'il n'avait pas d'argent non plus. Ils ont commencé à le frapper très fort. Je ne sais même pas si cet homme s'en est sorti vivant ou mort.
9: Quand le combat contre le terrorisme a commencé en 2017, l'approche des forces de défense et de sécurité n'a pas été très bonne.
4: Ali Caetano, coordinateur du CDD, le Centre pour la démocratie et les droits de l'homme, pour le Cabo Delgado.
9: Ils ont tué, torturé, séquestré des gens. Et ça a généré une certaine défiance de la part des communautés envers les forces de défense et de sécurité. Les forces rwandaises sont arrivées avec une approche différente en termes de relations avec les communautés. Elles sont plus amicales, elles discutent avec elles. Les forces rwandaises parlent le swahili couramment. Jamais l'État, à travers une loi ou à travers le Parlement, n'a décrété que le Cabo Delgado était en guerre. Mais pour autant, il a commencé à réduire les droits à la circulation, à La Réunion, à Palma, à Mueda, à Mouidoumbi, à partir de 18h, il y a un couvre-feu. L'État n'a jamais déclaré l'état de siège, mais limite pourtant les droits et les libertés des habitants.
4: Comment vous expliquez que vos forces nationales, votre armée, s'en prennent aux civils ?
9: Selon moi, il manque au Mozambique une armée républicaine qui s'identifie à tout le territoire. Nos forces armées ne parlent pas la langue locale. Elles ont aussi des préjugés ethniques. Elles n'ont pas le sentiment que le conflit au Cabo Delgado soit un problème national. Nous entendons des militaires dire « Cette guerre n'est pas la mienne. Je ne vais pas me battre contre cette ethnie. » L'État mozambicain part du principe que les principales raisons du conflit viennent de l'extérieur. Il ne veut pas admettre qu'il existe des problèmes internes comme la pauvreté, le faible niveau d'éducation et de services. Un des piliers de notre stratégie nationale de lutte contre le terrorisme est la lutte contre les inégalités au sein du pays. Mais le président lui-même nie la question de la pauvreté.
4: Comment est-ce que vous le vivez, vous, comme acteur de la société civile, que ce soit une armée étrangère qui vienne vous protéger ?
9: Je comprends très bien les discours que les gens tiennent au sujet de notre souveraineté, du manque de transparence sur ces accords de défense auxquels on n'a pas accès. On ne sait pas ce que le Rwanda y gagne. Quand on atterrit à Mocimboa da Praia, on est fouillé par un soldat rwandais. C'est embarrassant, mais nous n'avons pas les capacités. Mais en tant qu'acteur de terrain qui voit la situation humanitaire et sécuritaire, je dois admettre que le Rwanda fait du grand travail. Il serait beaucoup trop prématuré de demander leur départ.
10: É prematuro neste momento dizer que o Rwanda

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1: Para mim, tenho medo, sim, e não sou.
2: Oui, j'ai peur, et je ne suis pas le seul. La majorité des gens ont peur de ça.
1: Tenho medo disso.
3: Omar Soufou.
1: E outros dizem de que se a força ruandesa sair.
2: Certains disent que si les forces rwandaises s'en vont, ils partiront aussi. Ils quitteront Mocimboada Praia. Parce que s'il ne reste que les forces du Mozambique, elles vont recommencer à se comporter comme avant, à extorquer ou à tuer les gens. À cette époque, on voyait des corps partout. Ils ne passaient pas une semaine sans croiser un cadavre. Ils allaient prendre des gens, les emmenaient dans leur caserne. Et après 3 ou 4 jours, on retrouvait cette personne morte dans la rue. Tout ça va continuer.
1: Donc, ça va continuer.
3: Comment est-ce que vous imaginez votre futur et le futur de cette région ?
2: C'est difficile de parler du futur. On vit dans une grande incertitude. Est-ce que cette guerre se terminera un jour ? Parce qu'il ne passe pas 3 ou 4 mois sans qu'il n'y ait une attaque. Mais on a la foi, on espère que tout cela finira. On a déjà eu une guerre civile qui a duré 16 ans, entre 2 parties, la Renamo et le Frelimo. Et cette guerre a bien fini par s'arrêter.
1: Renamo et Frelimo, mais ça termine.

0: Bonjour Gaëlle Lalex.
1: Bonjour.
0: Vous êtes en ligne de Nairobi, correspondant de RFI en Afrique de l'Est, et c'est vous qui signez ce reportage au Mozambique. Un mot d'abord de ce conflit dans le Cabo Delgado. C'est un conflit extrêmement peu médiatisé. Comment est-ce que vous l'expliquez ?
1: Eh bien d'abord parce qu'il est quasiment impossible pour les journalistes de se rendre dans le Cabo Delgado. Les autorités mozambicaines ne délivrent pas d'accréditation aux journalistes étrangers. Il faut en passer par un processus administratif extrêmement lourd et coûteux qui aboutit en général à un échec. La dernière fois que RFI a pu se rendre dans le Cabo Delgado, c'était avec l'armée rwandaise et tout le processus d'accréditation avait été fait depuis Kigali.
0: Et qu'en est-il de la presse mozambicaine ?
1: Eh bien, pour les confrères mozambicains, couvrir la crise au Cabo Delgado est une prise de risque permanente. Les journalistes, comme les militants défenseurs des droits de l'homme d'ailleurs, sont soumis à une intimidation constante. Certains ont été tués ou ont disparu. Le dernier cas en date est celui du journaliste Arlindo Chisale, qui travaillait pour la publication en ligne Pinnacle News. La dernière fois qu'il a été aperçu, c'était en janvier 2025. Arlindo Chisale voyageait dans un chapa pour rejoindre Nacala quand son bus a été arrêté par une voiture banalisée. 8 hommes en sont sortis, ont fait descendre le journaliste, l'ont battu, puis fait monter dans la voiture. Depuis lors, personne n'a de nouvelles d'Arlindo Chisale.
0: Mais alors, pourquoi une telle chape de plomb sur ce qui se passe dans le Cabo Delgado ?
1: Alors, il y a plusieurs raisons à cela. D'abord, il faut bien comprendre que le Mozambique est une fine bande de plus de 3000 km de long, avec sa capitale Maputo à l'extrême sud du pays, juste à côté de l'Afrique du Sud. Ce qui se passe dans le Cabo Delgado concerne bien peu les habitants du Sud. Ce sont presque deux pays différents, si vous voulez. Et ça, les élites politiques du Mozambique en ont bien conscience. Quand vous séjournez à Maputo, il est sidérant de voir le très faible niveau d'information des gens sur ce qui se passe dans le Nord. Ça n'est que très rarement évoqué dans les journaux.
0: Mais ça les arrange.
1: Oui, parce qu'après presque 10 années de guerre, l'État mozambicain n'en ressort pas vraiment grandi. D'abord, l'armée a subi un nombre conséquent de défaites militaires. En 2021, par exemple, les Chebabs ont assiégé et tenu la ville de Palma, où se trouve le projet gazier, pendant des semaines. En plus d'être un carnage, il y aurait eu plus de 1500 morts. Cet épisode a été une humiliation pour le pouvoir mozambicain.
0: D'où l'arrivée des troupes rwandaises.
1: Entre autres, car avant elle, le Mozambique avait eu d'autres partenaires. Les mercenaires de Wagner ont fait une courte apparition dans le Cabo Delgado. Puis il y a eu les forces de la SADC, l'organisation sous-régionale d'Afrique australe. Et depuis 2021, les troupes rwandaises. Ce sont elles qui ont effectivement fait la différence. Aujourd'hui, des zones, notamment les villes comme Palma et Mocimboada Praia, ont retrouvé une certaine stabilité. Le président mozambicain Daniel Chapo répète à l'envi que la sécurité est de retour dans le Cabo Delgado. Mais elle est d'une part très relative et d'autre part très dépendante des troupes rwandaises.
0: Donc on peut le dire, les autorités mozambicaines véhiculent une image assez erronée de ce qui se passe dans le Nord.
1: Bien sûr, de la même manière, elle n'évoque absolument jamais les accusations d'exactions et d'abus des droits de l'homme commis par les FADEM, les forces armées du Mozambique. Elles ont pourtant été documentées par différentes organisations de défense des droits de l'homme, locales et internationales. Vous l'avez également entendu dans le reportage, des témoins directs de violences, de pillages, de passages à tabac commis par les militaires censés les protéger. En mars, 14 pêcheurs ont été tués au large de Mocimboada Praia. Les populations locales affirme que les FADEM sont les auteurs de ces assassinats. Cet incident, comme beaucoup d'autres, a été écarté d'un revers de main par les autorités, sans même provoquer le déclenchement d'une enquête.
0: Mozambique, le Cabo Delgado et sa guerre oubliée. Merci Gaëlle Lalex pour ce grand reportage exceptionnel. Bonne journée à Nairobi, à bientôt.
1: À bientôt.

0: Direction l'Amérique du Sud à présent, direction la Bolivie, et l'on va parler d'une petite graine qui a su germer à travers le monde, en particulier en Occident, mais aussi en Chine. Le quinoa est originaire des Andes, en Amérique du Sud. Premier producteur mondial, le Pérou. Deuxième, la Bolivie, qui a connu une véritable fièvre du quinoa entre 2012 et 2015, avec des prix au sommet. Mais la toute petite graine au goût de noisette fait maintenant grise mine. Trop de producteurs, des prix non stabilisés, le changement climatique, bref, les agriculteurs déchantent. Le quinoa de l'âge d'or à la désillusion, un grand reportage en Bolivie signé Nils Saba.
1: Voilà, c'est le marché du quinoa. Il commence juste ici, regarde. Des sacs, des sacs, des sacs. Là, ce sont les acheteurs. Et là-bas, les gens qui viennent vendre leurs produits. C'est tout, c'est aussi simple que ça.
2: C'est à Chayapata, dans un grand marché de quinoa, que commence notre reportage. Nous sommes dans l'altiplano à 3700 mètres d'altitude et à 350 km au sud de La Paz. Chayapata, la capitale autoproclamée du quinoa bolivien, tous les samedis, les producteurs de la région affluent pour vendre leur quinoa à des intermédiaires. Johnny Lobo Quispe, un petit producteur, fait office de guide improvisé. Tu connais les gens à qui on pourrait parler ?
1: J'en connais, mais ils vont se méfier. Ils ne sont pas très confiants. Bon, voyons voir. Quelqu'un que je connais bien. Ah, j'en connais un qui achète, mais chez lui. La maison au toit orange que tu vois là-bas.
2: On peut aller voir ?
1: Allez, on va lui demander.
2: On se dirige donc vers la maison de Roberto, à moins de 200 mètres du marché, et il nous ouvre la porte de son garage où il stocke des dizaines de sacs de quinoa.
3: Nous, on est des stockeurs de quinoa royal. On rassemble une certaine quantité, le plus possible, jusqu'à 500 ou 600 sacs de 50 kg de quinoa. Et c'est nous qui nous chargeons de la distribution. Je travaille principalement à Desaguadero, à la frontière péruvienne. Je vends à des gens de là-bas et eux le revendent ensuite comme un produit péruvien.
2: Vendre le quinoa aux voisins péruviens est interdit en Bolivie, c'est de la contrebande, mais c'est un secret de polichinelle, une grande partie de la production bolivienne part pour ce pays. Pourquoi ? Les prix sont un peu plus hauts, les intermédiaires sont payés directement en espèces, alors qu'une entreprise paye 15 ou 20 jours après l'envoi de la cargaison. Et alors, quel est le prix du quinoa en ce moment ?
3: Le quinoa de première qualité, qui vient de la région Guyuni, coûte actuellement 136 euros les 50 kilos. Le quinoa de qualité intermédiaire, qui vient d'ici, de Chayapata, coûte environ 132 euros. Nous achetons toutes sortes de quinoa, du quinoa rouge, du quinoa noir, et nous achetons aussi du quinoa blanc. Et les prix varient. En ce moment, nous achetons le quinoa rouge à environ 160 euros les 50 kilos et le quinoa noir à environ 132 euros.
2: Pour les producteurs, ces prix sont à la limite de la rentabilité, comme nous explique Johnny, tandis que nous repartons vers le marché.
1: Ces derniers mois, les coûts de production ont explosé. Tout est cher. La main-d'œuvre, le carburant, faire labourer son champ, tout. Alors nous demandons toujours une augmentation. Mais eux, les intermédiaires, comme ils sont associés, ils nous répondent toujours on n'achète qu'à ce prix-là. À ce prix-là, et c'est tout.
2: Ce marché est typiquement bolivien, c'est un véritable mélange d'économie informelle et d'organisation. Les producteurs l'appellent tous le marché noir, pour autant il est régulé par une fédération d'associations d'intermédiaires. Nous rencontrons Eduardo Calisayachiri, président d'une de ces associations. Il assume l'illégalité des ventes vers le Pérou et défend le rôle des intermédiaires qui prennent aussi des risques.
4: En la quinoa, no hay un precio estable. Le prix du quinoa n'est jamais stable. Il baisse, il remonte, il baisse, il remonte. Parfois, la production de quinoa stagne. Parfois, elle est très bonne et c'est là que le prix du quinoa varie. Les prix ont déjà atteint 190, 200, 225 euros les 50 kilos. Mais c'est aussi déjà retombé à moins de 40 euros. Donc, imagine, tu achètes aujourd'hui 100 sacs à 120 euros et demain, le prix a baissé à 100 euros. Tu peux perdre beaucoup d'argent.
5: Minimo. Quanto vienes a perder?
2: Cette variation des prix a atteint des sommets pendant le boom du quinoa entre 2012 et 2015. À ce moment-là, la demande mondiale de quinoa explose, les prix aussi. Un sac de 50 kilos de quinoa exporté coûte jusqu'à 350 euros. Cette popularité s'explique en partie par l'organisation en 2013 de l'année internationale du quinoa proposée par la Bolivie et le Pérou. L'objectif, promouvoir le grain andin, extrêmement nutritif et résistant à des conditions climatiques sévères. Nombreux sont ceux qui s'imaginent devenir riches grâce au quinoa. Certains reviennent vivre à la campagne pour planter le grain andin. D'autres, comme Eduardo, spéculent en faisant des stocks et en attendant que les prix montent.
4: À un moment, j'ai eu 3000 voire 4000 sacs de quinoa. À l'époque, les prix étaient élevés, ça montait. Puis à un moment donné, ça a commencé à dégringoler. J'ai attendu en me disant, ça va remonter. Ça n'est jamais remonté. Donc j'ai vendu chaque sac à 70 euros. Combien d'argent est-ce que j'ai perdu? Je dirais plus de 120 000 euros.
2: Pour de nombreux producteurs, cette année internationale du quinoa est perçue comme une gigantesque erreur du gouvernement bolivien. C'est en tout cas l'avis de Segundino Choquetopo, producteur local.
6: Cette année-là, nous nous sommes ouverts au monde. Nous avons dévoilé nos secrets sur la culture du quinoa et nous avons envoyé des graines aux quatre coins du monde. C'est la plus grosse erreur que nous ayons commise.
2: Il est vrai qu'après l'année internationale du quinoa, le nombre de pays producteurs explose. Alors qu'avant 2013, une cinquantaine de pays cultivaient le grain andin, près de 76 nouveaux pays vont s'y mettre par la suite, selon une étude publiée en 2020. Pour autant, la Bolivie produit toujours autour de 25% du quinoa mondial. Pour Elisabeth Jiménez, économiste du développement

0: n'importe qui aurait pu le faire.
1: C'est
0: notre chance. Quand est-ce que nous aurons une autre occasion comme celle-ci? Et ils avaient bien raison, car cela a duré jusqu'en 2015. Et donc quoi? Ils auraient dû continuer à pratiquer une agriculture durable? Ils n'auraient pas dû se débarrasser de leurs lamas? Ils auraient dû laisser leurs terres en jachère? C'est beaucoup leur demander.
2: Nous partons à présent pour le village d'Aroma, à 2 heures de route de Chayapata. Ce village se trouve à proximité des salars d'Uyuni et de Coipasa. Les sols sont donc assez salés et il y pousse une variété spécifique à cette région, le quinoa royal. Le grain est plus gros, de meilleure qualité et vendu plus cher. Ici, on produit presque exclusivement en bio, les champignons rouges, blancs, parfois noirs, en fonction des variétés de quinoa royal produites. C'est un véritable dédale de pistes qui relie le village à différents hameaux. La moisson vient tout juste de commencer et les champs sont remplis de travailleurs qui coupent le quinoa à la main. C'est en effet l'une des dernières étapes qui n'est pas mécanisée. Nous arrivons chez un premier producteur, Edgar Cruz.
3: Buenas tardes, ¿cómo le va? ¿Te gustó?
2: On dirait que votre récolte est bien avancée.
4: Ah oui, ça avance. On vient juste de terminer la récolte. Il reste le séchage et le tri. C'est pas terrible cette année. Il y a eu de la production, mais pas tant que ça. Le gel nous a tous pas mal affectés, nous les producteurs de ce secteur. Sur 100%, je dirais qu'on pourrait récolter environ 60% d'après mes calculs.
2: Edgar est un producteur plutôt chanceux. Il possède autour de 20 hectares. Ce n'est pas énorme, mais ça lui permet de vivre décemment. À quelques kilomètres de là, Cleto Mamani, lui, n'a pas cette chance.
5: Je cultive du quinoa, mais j'ai aussi d'autres petits boulots, comme le transport, par exemple. Parfois, le quinoa suffit à subvenir à nos besoins pendant toute l'année. Mais d'autres années, le gel peut tout détruire, alors nous devons trouver un autre moyen de gagner notre vie. Peut-être aller travailler dans d'autres régions, comme Oruro, Santa Cruz ou Cochabamba.
2: Cette situation est assez courante dans la région. À Aroma, la majorité des producteurs ne vit pas sur place. Ils habitent en ville où ils ont un autre travail et viennent ici de temps en temps surveiller leur culture. Cette migration temporaire est de plus en plus courante avec le dérèglement climatique qui fragilise les récoltes. Un exemple, cette année, en plus des gelées, la pluie s'invite pendant la moisson, un phénomène plutôt nouveau qui préoccupe Cleto.
5: La pluie nous pose quelques problèmes parce que le quinoa s'humidifie et risque de s'abîmer, de pourrir, de noircir.
2: Plus tard dans la journée, nous rencontrons un autre producteur, Orispo Choque. Il a 64 ans, possède 100 hectares, ce qui est beaucoup, et il nous raconte comment la production de quinoa a évolué ces dernières décennies.
6: Quand j'étais jeune, le quinoa, eh bien, il n'y avait pas autant de parasites. Les précipitations étaient meilleures et la production était bonne. Aujourd'hui, certains producteurs utilisent beaucoup de pesticides. Ça n'existait pas à cette époque-là.
2: Ce n'est pas tout. Jusque dans les années 2000, voire 2010, la production de quinoa allait de pair avec l'élevage de lama. Cela permettait de diversifier les sources de revenus et de fournir de l'engrais pour les sols. Cette pratique a peu à peu disparu, explique Orispo.
6: Maintenant, je n'ai plus de camélidés. Avant, toute cette étendue servait à faire paître les lamas. Et maintenant, on y cultive du quinoa. Le quinoa a toujours eu un bon prix, c'est vrai, alors qu'avec les camélidés, les ventes étaient faibles.
2: Ces profonds changements dans la production de quinoa sont aussi étudiés par des agronomes qui tentent à leur façon d'aider les producteurs de quinoa. Nous partons à présent pour Patacamaya, une petite ville située à 100 km de La Paz. C'est ici que se trouve la station expérimentale de l'Université Mayor de San Andrés, l'une des plus réputées du pays. Dans cette station, 12 enseignants-chercheurs et une quarantaine d'étudiants travaillent sur la production agricole dans l'altiplano bolivien. Leurs sujets d'études sont nombreux, lamas, cochons d'Inde,

0: maraîchage, pommes de terre et bien sûr quinoa. On rencontre l'agronome Marco Antonio Patiño Fernandez, spécialisé sur le grain andin.
1: Voici une de nos petites parcelles de quinoa, c'est celle qui retient un peu plus notre attention. Nous avons ici 32 écotypes et variétés différentes de quinoa. Nous avons la Pandela rosada, la courmi, le coito, la sumori et la rosita. On les étudie pour mieux connaître leur utilisation. Certaines sont bien plus avantageuses que d'autres.
0: Pour l'agronome, la culture de quinoa est essentielle à la sécurité alimentaire de l'Altiplano.
1: Le quinoa est une culture très résistante, notamment face aux aléas climatiques. Il ne nécessite pas beaucoup d'eau, contrairement à la pomme de terre. Regardez la parcelle voisine. La pomme de terre a été endommagée par le gel, tout comme celle-ci, mais le quinoa a résisté.
0: Pour Marco Antonio Patiño Fernandez, cette prise en compte du changement climatique doit aussi s'accompagner d'une production plus respectueuse de l'environnement. Mais pour les agriculteurs, une production plus respectueuse de l'environnement ou la culture de différentes variétés n'est pas forcément compatible avec les demandes du marché. C'est pour cela que l'université travaille aussi à la transformation du quinoa et à d'autres manières de vendre le grain andin. Dans les années 80, avant l'arrivée massive de produits étrangers, une entreprise bolivienne vendait du dentifrice à base de quinoa. Il y a quelques semaines, ils ont fabriqué à la station expérimentale du savon à base de graisse de lama et de saponine très présente dans le quinoa.
1: Notre objectif avec mes collègues, c'est justement ça, nous passionner toujours davantage pour le quinoa et les grains andins afin de leur apporter une valeur ajoutée suffisante pour que les gens aient envie d'en acheter.
0: En effet, pour de nombreux connaisseurs du grain andin, l'avenir du secteur ne se trouve pas seulement dans les exportations à l'étranger, mais aussi dans le développement de la consommation nationale. Celle-ci a largement progressé ces dernières années, mais il reste encore beaucoup à faire. Pour en parler, nous avons rendez-vous avec Veronica Yurja, la chef du restaurant vegan Ali Pacha de La Paz.
2: Buenos días.
3: ¿Sí?
2: Sí, exacto. ¿Cómo le va?
3: Todo bien.
2: ¿Bien?
3: Adelante, por favor.
2: Bueno, muchas gracias.
3: Mira, antes mi madre me contaba que a la quinoa me dicen...
4: Tu vois, ma mère me racontait qu'avant personne ne s'intéressait au quinoa.
3: Era el producto que nadie quería consumir.
4: C'était un produit que personne ne voulait consommer.
0: En effet, pendant longtemps, le quinoa a été considéré comme un aliment rural, très populaire et donc méprisé par une partie de la population. Ces 20 dernières années, différentes politiques publiques ont été mises en place pour changer cela, par exemple en incluant des produits à base de quinoa dans les cantines scolaires ou encore dans le panier de denrées alimentaires fourni par l'État aux femmes enceintes. Ici, dans le restaurant Ali Pacha, le grain est utilisé de différentes façons et c'est ce que va nous montrer Veronica Yurja.
4: Tu vois, ce que nous allons faire maintenant, c'est du pain sans gluten. Il faut d'abord faire gonfler le quinoa, l'hydrater, puis bien le mixer. Ensuite, nous allons mélanger le tout avec les graines que nous avons ici, des graines de tournesol, un peu de sésame et des graines de chia. Ce n'est pas une mie de pain classique, c'est assez dense, presque comme un pudding, tu vas voir.
0: Tandis que nous goûtons le résultat avec un peu de beurre de coco maison, Veronica Yurja ne tarit pas d'éloges sur le quinoa et sa versatilité.
4: On peut l'utiliser dans les plats salés, cuits ou crus. On peut aussi faire des brownies au quinoa. On le mixe comme on vient de le faire, on ajoute du chocolat et ça marche plutôt bien. En fait, le quinoa est très polyvalent.
0: Pour la chef, donner envie de manger du quinoa, faire connaître de nouvelles recettes, populariser de nouveaux aliments est aussi une des responsabilités du secteur de la restauration.
4: Nous aussi, nous sommes des éducateurs et nous transmettons des informations à travers nos plats. Nous avons donc ce rôle important qui consiste à informer le client ou encore de faire redécouvrir des ingrédients que l'on ne connaissait plus.
0: Le secteur du quinoa bolivien semble donc être dans une période de transition et de nombreux choix doivent être pris. Faut-il tenter de concurrencer le Pérou et redevenir le premier producteur mondial du grain andin, ou plutôt viser la qualité avec des exportations de quinoa royal bio et plus de consommation nationale ? Après la fièvre du quinoa des années 2010, comment repenser la production agricole pour que celle-ci soit plus durable et moins intensive pour les sols de l'altiplano ? Pour rendre ces changements possibles, il faudrait aussi que les producteurs soient mieux rémunérés, notamment en différenciant plus systématiquement le bio du conventionnel.

0: Nils Sabin, bonjour.
1: Bonjour.
0: Nils, vous êtes notre correspondant à La Paz en Bolivie et vous avez réalisé ce grand reportage sur le secteur du quinoa dans le pays. Nils, votre reportage commence dans la ville de Chayapata et c'est une ville assez connue en Bolivie pour être un haut lieu de la contrebande.
1: Oui, exactement. Donc, je parle du marché de quinoa où les agriculteurs viennent vendre leur quinoa de manière informelle. Mais ce n'est pas tout. En fait, Chayapata a 3 ou 4 heures de route de la frontière chilienne et à environ 7 ou 8 heures des ports du Pacifique où arrivent énormément de marchandises. Et il y a donc un trafic gigantesque de voitures sans papier qui arrivent jusqu'à Chayapata. Et par exemple, quand j'allais rencontrer les producteurs à Aroma, plus près de la frontière chilienne, j'ai croisé des dizaines de voitures sans plaques qui roulaient très vite vers Chayapata. Et chaque dimanche, il y a une grande foire de voitures sans papier à l'extérieur de la ville, des voitures qui coûtent beaucoup moins cher que chez un vrai concessionnaire. Et juste pour finir là-dessus, un des producteurs que j'ai rencontré avait un camion acheté de cette façon, et c'est un camion japonais avec tout écrit en japonais à l'intérieur, évidemment, et avec le volant à droite, alors que toutes les voitures ont le volant à gauche en Bolivie.
0: Bien, alors dans votre reportage, vous parlez du boom du quinoa qui a eu lieu entre 2012 et 2015, et vous racontez la frustration des producteurs après la baisse des prix et la popularisation mondiale du quinoa. Est-ce que c'est leur seule réaction quand on leur parle de cette époque ?
1: Alors la frustration, la déception reste souvent la première réaction, mais ce n'est pas la seule. Hein. Si ce boom n'a pas duré très longtemps, les producteurs reconnaissent qu'ils en ont quand même bien profité. Ils ont pu investir dans un tracteur, dans une trieuse de quinoa, dans une maison, une voiture. Certains ont choisi plutôt d'envoyer leurs enfants à l'université. Alors évidemment, ils aimeraient bien que les prix remontent d'une telle manière, même s'ils sont plutôt conscients, en tout cas j'ai l'impression, du caractère exceptionnel de ces années 2010.
0: Alors certains producteurs vous ont aussi parlé des tensions qui ont existé au sein des communautés à cette époque.
1: Oui, tout à fait. Alors, il faut bien comprendre que les territoires que j'ai visités sont gérés de manière communautaire. Il y a donc des règles très précises d'accession à la terre. Par exemple, il n'est pas possible, en étant extérieur au territoire, de venir acheter un terrain. Un producteur ne peut pas non plus racheter le terrain de son voisin. Par contre, si un de vos ancêtres habitait sur place, la communauté se doit de vous donner une parcelle tant que c'est pour travailler la terre. Et donc au moment où les prix du quinoa ont atteint des sommets, les producteurs racontent avoir vu revenir des personnes qui vivaient depuis des années en ville, parfois même à l'étranger, elles revenaient pour cultiver du quinoa. Et donc parfois il s'agissait de cousins lointains que personne ne connaissait, mais qui soudainement se souvenaient de l'origine de leur père ou de leur grand-père.
0: Alors aujourd'hui c'est donc le Pérou, hein, le premier producteur mondial de quinoa, mais au début des années 2010, c'est la Bolivie qui était en tête. Qu'est-ce qui s'est passé entre-temps ?
1: Alors, il s'est passé plusieurs choses, mais l'on pourrait les résumer ainsi. Entre 2012 et 2024, la production bolivienne de quinoa a augmenté d'environ 20%, tandis qu'au Pérou, la production a été multipliée par 4 ou 5. Alors, comment expliquer une telle différence ? Eh bien, en Bolivie, la production est restée cantonnée à la zone andine. Et bien qu'elle se soit légèrement intensifiée, les rendements n'ont pas explosé. Alors, et au Pérou, c'est une autre histoire. Donc, certaines variétés de quinoa ont été adaptées pour pousser dans des régions avec des climats plus favorables. L'usage d'engrais chimiques est aussi beaucoup plus répandu. Les producteurs boliviens m'ont raconté que dans certaines régions du Pérou, il y a même 2 récoltes de quinoa par an, ce qui n'existe pas en Bolivie.
0: Vous parlez aussi des migrations temporaires de certains producteurs de quinoa. C'est un phénomène qui est plutôt courant, n'est-ce pas ?
1: Oui, la majorité des producteurs ne vit même pas sur place, elle est plutôt en ville. Ils sont appelés les résidents et donc ils viennent une fois, deux fois par mois pour surveiller leur culture de quinoa. Cela dure de septembre jusqu'au mois de mai à peu près. Et pendant l'hiver austral, ils ne viennent pas du tout dans la communauté. Par exemple, j'ai rencontré un producteur qui me racontait qu'après la récolte de quinoa, il allait faire la récolte de coca dans le centre du pays, puis celle de soja à l'est, et il terminait par celle de canne à sucre, également dans l'est de la Bolivie. Mais malgré tout cela, il se considérait avant tout comme un producteur local de quinoa.
0: Mais alors Nils, vous avez passé plusieurs jours dans la principale région productrice de quinoa en Bolivie, notamment pendant la récolte. Dites-moi, vous avez, j'imagine, mangé beaucoup de quinoa ?
1: Eh bien non, malheureusement, je n'en ai pas mangé une seule fois en étant sur place. J'ai mangé énormément de riz, de pâtes, parfois de la pomme de terre. On ne m'a pas proposé de quinoa. Alors donc j'ai fait la réflexion aux producteurs en leur demandant s'il y avait une explication. Et ils m'ont répondu que pour eux, il était beaucoup plus avantageux de vendre l'immense majorité de leur récolte de quinoa pour ensuite acheter du riz ou des pâtes qui valent beaucoup moins cher.
0: Nils Sabin, correspondant de RFI à La Paz, Bolivie. Merci à vous, à bientôt.
1: Merci, au revoir.
0: Grand reportage, le supplément, c'est terminé pour aujourd'hui. Mathieu Vendrely, Ludivine Amado, merci de nous avoir accompagnés. Le reportage était réalisé par Pauline Leduc et Vanessa Rovensky. 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À demain.
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4: Antoine Galen.
3: C'est la fin d'un faux suspense. Raphaël Glucksmann est candidat à l'élection présidentielle. Il l'a annoncé au journal de 20h de TF1. L'eurodéputé français passera par la case primaire organisée en octobre par le PS et son propre parti, Place Publique. Nous faisons tout notre possible pour éviter que la situation ne s'aggrave. Voici les mots de Massoud Pezeshkian. Le président iranien a reconnu qu'avec les sanctions américaines, la société iranienne traverse de nombreuses difficultés. Déclaration alors que les États-Unis menacent de faire s'effondrer le régime iranien avec une nouvelle salve de sanctions. Dans ce journal, nous serons également au Mexique. Le gouverneur de l'État du Sinaloa est accusé par les États-Unis de trafic de drogue. Résultat, il s'est mis en retrait 36 heures après sa prise de fonction. Et puis, pour le badminton français, c'est historique. Au championnat du monde, Delphine Delru et Tom Jiquel ont été sacrés en double mixte. Alex Lanier s'est aussi imposé en simple. Une journée tout simplement magistrale. Ce n'était plus vraiment un secret. Lors de sa prise de parole au journal de 20h sur TF1, Raphaël Glucksmann a annoncé sa candidature à l'élection présidentielle. Une décision qu'il n'a pas prise à la légère, c'est ce qu'il a indiqué. Écoutez.
5: Si je suis candidat aujourd'hui, c'est pour relever la France. Parce que vous savez, on a tous une boule dans le ventre quand on regarde ce qui est en train de devenir notre nation. Et puis encore ce qu'elle pourrait devenir dans les mois qui viennent. Le choix qu'on va faire, tous, en 2027, est sans aucun doute le choix le plus important de notre vie de citoyen. Et la question, elle est simple. Va-t-on offrir notre pays à Madame Le Pen et à l'extrême droite, aux valets de Trump et de Poutine? Ou va-t-on permettre à la France de renouer avec cette longue quête de justice qui a façonné son histoire? C'est ça le choix qui nous est offert. Et moi, je ne me voyais pas me dérober devant un tel choix.
3: Et l'eurodéputé a confirmé par la même occasion qu'il se soumettrait en octobre à la primaire du Parti Socialiste et de son parti Place Publique. Raphaël Glucksmann, qui est toutefois derrière Jean-Luc Mélenchon dans les sondages. Le patron de la France Insoumise a d'ailleurs promis la censure pour le budget 2027 de l'État. Annonce lors des universités d'été des Insoumis à Châteauneuf-sur-Isère. Volodymyr Zelensky ferme la porte à des élections en Ukraine. Ce serait un tsunami qui fracturerait le pays. Voici les mots du président ukrainien. Cela n'a pas dû plaire à son ex-ministre de la Défense. Mikhailo Fedorov demande depuis plusieurs jours la tenue d'un scrutin, même en temps de guerre. Pendant ce temps, le pays a célébré aujourd'hui la journée de son drapeau national. Demain, ce sera le 35e anniversaire de l'indépendance du pays. Direction l'Iran, où le chef de l'armée pakistanaise est attendu ce lundi à Téhéran. Accompagné d'une délégation officielle, Assim Mounir doit rencontrer des hauts responsables iraniens. Une visite de la plus haute importance, car le Pakistan est le médiateur dans le conflit entre l'Iran et les États-Unis. Cette rencontre intervient alors que Téhéran a reconnu que la société iranienne traversait de nombreuses difficultés. Déclaration du président iranien Massoud Pezeshkian, alors que les États-Unis menacent de faire s'effondrer le régime iranien avec une nouvelle salve de sanctions. Si l'économie iranienne souffre, le président a aussi voulu se montrer combatif en imposant un rapport de force avec Washington. Écoutez.
6: Nous sommes engagés dans une guerre totale sur les plans économiques, militaires et sécuritaires. Trump affirme sans détour qu'il impose à l'Iran les sanctions les plus écrasantes ou les plus redoutables. Pour notre part, nous résistons et nous nous efforçons de servir notre peuple face à cette guerre inégale. L'Iran n'a pas seulement évité le sort du Venezuela, il est devenu une puissance qui a impressionné le monde par sa solidarité et son unité.
3: Le président iranien Massoud Pezeshkian. En Guinée, l'éboulement d'une décharge d'ordures dans la banlieue de Conakry a fait 30 morts et 22 blessés. Plusieurs habitations se sont aussi effondrées. Cet accident dans le quartier de Dar es Salaam est survenu après de fortes pluies la veille. Les équipes de secours sont sur place pour retrouver des victimes sous les décombres. L'actualité dans la région, c'est aussi en Tunisie. 11 corps ont été repêchés en mer après le naufrage d'un bateau qui transportait 15 migrants. 3 personnes sont toujours portées disparues. Le navire a coulé dans la nuit de vendredi à samedi au large de Zarvis, dans le sud de la Tunisie. Selon l'Organisation internationale pour les migrations, cette année, au moins 914 migrants sont morts ou ont disparu en Méditerranée centrale.
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3: 14h à Mexico. Au Mexique, un gouverneur accusé par les États-Unis de trafic de drogue se met finalement en retrait. 3 mois après avoir fait un pas de côté, le gouverneur de l'État du Sinaloa avait tenté vendredi de reprendre ses fonctions. Mais les tensions entre Washington et Mexico restent vives sur la question du narcotrafic. Et la présidente mexicaine Claudia Sheinbaum a fait pression pour que le gouverneur se mette de nouveau en retrait. Les précisions de Théo Conscience.
2: L'éphémère retour aux affaires de Ruben Rocha Moya aura duré moins de 36 heures. Vendredi matin, le gouverneur de l'État du Sinaloa annonce à la surprise générale qu'il reprend ses fonctions. Il s'était mis en retrait en mai 2026 lorsque le parquet de New York avait réclamé son arrestation et son extradition. La justice américaine l'accuse, avec 9 autres responsables mexicains, de s'être associé au cartel de Sinaloa pour distribuer des quantités massives de stupéfiants aux États-Unis. Alors que l'administration de Donald Trump utilise régulièrement ces accusations comme prétexte dans sa guerre commerciale avec le Mexique, l'annonce du retour du gouverneur du Sinaloa a rapidement provoqué un malaise au sein de Morena, le parti au pouvoir auquel il est affilié. Le ministre de l'Intérieur a parlé d'une décision personnelle et la présidente mexicaine Claudia Sheinbaum l'a indirectement critiqué samedi en condamnant les hommes politiques qui placent leur intérêt personnel devant celui du pays. Lâché par son parti, Ruben Rocha Moya a finalement cédé et demandé au Congrès de l'État du Sinaloa une nouvelle autorisation de congé temporaire à durée indéterminée.
3: Théo Conscience, l'inquiétude grandit en Norvège. L'état de santé du roi Harald V s'est aggravé ce week-end. Âgé de 89 ans, il est hospitalisé en ce moment pour des complications liées à une maladie du sang. Le roi a connu de multiples soucis de santé depuis sa montée sur le trône en 1991, mais il a toujours refusé d'abdiquer. Et puis en badminton, Alex Lanier est sur le toit du monde. Le Français a remporté le titre mondial après sa finale du simple homme contre le Japonais Kodai Naraoka. À seulement 21 ans, il devient le premier Français champion du monde de la discipline. Journée historique pour l'équipe de France car Delphine Delrue et Tom Jiquel ont aussi été sacrés en double mixte. Les détails avec Anne Dufort-Cornillet.
7: C'est dedans ! Il a manqué le volant. À jamais, les premiers Delrue et Jiquel sont champions du monde. Champions du monde.
8: Il aura fallu seulement 4 heures pour que la France passe de 0 à 2 titres mondiaux. D'abord en double mixte avec Delphine Delrue et Tom Jiquel. Le duo tricolore a renversé les Chinois, numéro 1 mondiaux, en 3 manches. Un premier sacre mondial, suivi d'un second en simple. Alex Lanier confirme son statut d'étoile montante. À seulement 21 ans, le 9e joueur mondial confirme la domination française.
9: Je pense qu'aujourd'hui c'était notre journée, celle du badminton français, avec tout le staff. Car aujourd'hui, je n'ai pas gagné que pour moi, mais pour tout le monde et pour toute la France. Quand j'ai commencé le badminton, j'avais 3 ans. À ce moment-là, je pensais juste à m'amuser, à jouer avec mes amis, ma famille. Aujourd'hui, je suis fier de la façon dont j'ai géré cette compétition. Je me suis battu comme un fou.
8: Un résultat qui dépasse les seules performances individuelles, selon Delphine Delrue.
10: On se professionnalise de plus en plus et ça se vérifie par l'émergence de jeunes talents. Désormais, nous avons les infrastructures pour nous accompagner jusqu'au sommet. D'avoir aussi les frères Popov comme exemple en France, ça nous a poussé dans une dynamique positive.
8: Une dynamique qui pourrait les emmener jusqu'aux Jeux Olympiques dans 2 ans à Los Angeles.
3: Anne Dufort-Cornillet. Et puis il a filé à toute allure en Formule 1. Lando Norris a remporté le Grand Prix des Pays-Bas. Le pilote McLaren a devancé Kimi Antonelli et George Russell. Course chaotique pour Max Verstappen qui a abandonné au premier tour de la course. C'est la fin de ce journal. Merci à vous de l'avoir suivi. 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
14: Bienvenue dans ces musiques du monde avec un numéro un peu spécial puisque nous souhaitons un merveilleux anniversaire à Relema. 80 ans, c'était pas tant. Le compositeur, pianiste et chanteur congolois sort un nouvel album Passion Congo parce que le Congo, dit-il, c'est passionnant. Ok. En mémoire, ses jeunes années où il a dirigé le ballet national, ce qui lui a permis de traverser son grand pays et surtout d'y découvrir toutes ses cultures et ses subtilités. La République démocratique du Congo, c'est grand comme 4 fois la France, même un peu plus, avec une belle forêt équatoriale au milieu. Et au milieu, il y a plein de gens. Au cours de sa carrière, Relema a flirté avec beaucoup de monde, des voix bulgares au batteur du groupe anglais The Police, en passant par la tagnaouite marocaine. Passion Congo se trouve à la croisée de certaines traditions rythmiques africaines et aussi de l'écriture classique européenne. Alors je ne sais pas trop qui a fait les arrangements des cordes, mais alors les concertistes ont perdu beaucoup d'eau. Le 3 avril vers 20h30, Relema arrive seul sur scène et interprète Kapwepwe. C'est un morceau qui est sorti en 2004. Relema est notre héros ce soir.
15: Kapwepwe, c'est un personnage de bande dessinée congolaise. C'est une pièce que j'aime parce que ça a un côté un peu classique, mais c'est très congolais en même temps. Et ces deux choses-là me résument assez.

0: Vrelema, bonsoir.
1: Bonsoir.
0: On est dans une loge, on est dans une loge qui est juste à côté du studio de l'Ermitage, où vous allez donner ce soir un concert avec votre nouveau projet, avec l'ensemble Partage. Alors, j'ai oublié une chose, bon anniversaire.
1: Oh, merci.
0: Chouquette à volonté.
1: Merci beaucoup.
0: Et le deuxième morceau s'appelle Hystérique Valsique. Moi, j'avais plutôt noté Hystéria et qui ouvrait nouvel album.
1: La nouvelle appellation du même morceau.
0: D'accord.
1: Même morceau. En fait, c'était une valse. Trop attendre. Et puis de la valse, il y a une clave congolaise qui s'est glissée dedans. Et puis j'ai dit, oh, c'est pas mal ça quand même. Et puis j'ai continué de saloper la clave. Et puis ça tournait à ça. Et en même temps, comme j'étais toujours dans le mot valse, j'ai dit, c'est une valse assez hystérique.
0: L'hystérie renvoie à Freud et aux femmes, ce qui est assez...
1: Ah bon?
0: Oui, malheureusement.
1: Il parlait des femmes françaises ou bien
0: des femmes tout court. Je crois qu'on n'a pas de bol.
1: Ouais.
0: Toi, tu as peut-être subi dans ta vie le fait d'être noir dans des pays où la majorité des gens sont blancs et les femmes subissent d'être des femmes partout dans le monde. T'inquiète.
1: Là, c'est vrai. Là, ce que tu touches, tu mets le doigt sur quelque chose qui m'a toujours sidéré. C'est comment, dans un monde où... Moi, je viens d'une ethnie qui est matrilinéaire. C'est-à-dire, c'est la femme qui tape le dernier coup sur la table. Et tout le monde s'écrase. Parce que il y a un dicton qui dit chez nous, et la femme et l'homme viennent au monde par la femme. Si tu réfléchis bien à ça, tu es obligé de t'écraser un tout petit peu devant la femme. Parce que pendant 9 mois, tu as été, comment on appelle ça, un parasite de quelqu'un qui est humain. Et au moment où tu sors, tu dis, c'est moi le patron les gars. Hein? Oh, il faut quand même regarder la personne et dire, oh, calme-toi. Calme-toi un tout petit peu. Tu sais qu'il n'y a pas longtemps, tu étais un parasite. Et si on avait voulu que tu ne vives pas, il suffisait de ne pas te laisser respirer. Ta première respiration. Parce que quand tu as assisté à une naissance, l'enfant sort, il est tout couvert, la bouche. Et puis on doit enlever tout ça, lui donner une petite fessée. Et puis il se met à gueuler. Donc quand tu vois ça, et que tu écoutes des gens comme Trump, tu sais que tu as une envie de rigoler qui est monstrueuse. Je te jure, ce système ici, il y a des gens qui prennent ça tellement au sérieux qu'ils le croient, et ils le croient grand. Mais non.
0: Vous avez assisté à combien de naissances, Rélema?
1: Trois
0: naissances.
1: Ouais, où j'ai vu l'enfant sortir. Et c'est un spectacle qui est traumatisant, parce que la douleur que tu vois chez la femme et l'effort qu'elle fournit, et ensuite 5 minutes après, quand on lui donne le petit lardon en train de frétiller comme ça, la joie qui s'épanouit sur le visage de la femme, rien que ces deux choses là c'est un miracle.
0: 9 mois pour un enfant, 10 ans pour Passion Congo. Il y a moins de souffrance ou encore beaucoup d'interrogations et un grand sourire quand c'est fini?
1: Il y a un grand sourire quand c'est fini, mais ce n'était pas une douleur. J'aime apprendre, parce que je trouve que le grand compositeur a fait des compositions tellement sophistiquées que quand je parviens à réussir un petit bout de compo, je me sens un tout petit peu utile et je suis content.
0: Grand compositeur, personnage céleste?
1: Voilà, c'est comme ça que j'appelle cet être que beaucoup appellent Dieu. Mais je trouve le mot Dieu tellement, tellement abâtardi, parce qu'il y en a qui disent même qu'il nous a fait à son image. Je trouve qu'on pète un peu trop par rapport à nos petites fesses, parce que se croire à l'image de Dieu, c'est-à-dire le grand compositeur qui a créé toutes les planètes, qui a créé... Tu regardes, tu dis, oh les gars, il faut qu'on se calme. Et c'est ça qui nous manque à ce moment à nous humains. C'est le calme d'accepter notre place.

0: L'album, vous l'avez appelé Passion Congo, avec ses musiciens, six musiciens, donc un quatuor à cordes, un saxophoniste et percussions. Si je dis Passion Congo, je dois penser à qui? Au Relema de 74 qui dirigeait le ballet national du Congo, à celui qui est arrivé en France, à celui qui a joué avec différents artistes, toujours avec ses grandes oreilles.
1: C'est un pays que j'ai eu une grande chance de visiter. Je le dis souvent aux Congolais eux-mêmes, parce que visiter le Congo, qui est 4,5 fois la France, mais qui est une forêt équatoriale, si tu n'as pas l'aide, une aide extraordinaire, tu ne peux pas connaître ce pays. Et moi, je l'ai connu simplement en faisant mon métier, la musique, c'est-à-dire le boulot que moi-même j'aime faire. Ça m'a permis de visiter ce pays. Et quand tu visites ce pays, les choses et les gens que tu croises, ils m'ont tellement donné que je me sens redevable de ce pays.
0: C'est ça la grande question, c'est d'être redevable ou de ne pas avoir le temps de rendre ce qu'on a reçu.
1: En tout cas pour moi, parce que je pense que c'est très relatif, ça dépend du tempérament de chacun. Il y a des gens qui prennent, ils ont même pas l'impression qu'ils ont reçu quelque chose. Moi, quand je prends, j'essaie de ne pas être distrait. C'est ça ma façon d'être croyant. Tous les jours, je sens que je reçois des choses. Rien que le souffle que je respire, il ne m'appartient pas. Je ne paye pas pour ça. Et ça ne m'appartient même pas, ce souffle-là. Les gens, et je suis sûr qu'il y a plein de gens comme Elon Musk, bon, ils ont pas l'impression de devoir quoi que ce soit au possesseur du souffle-là. Mais non, lui, il a des milliards, donc il peut se payer tous les souffles du monde. Et ça m'attriste beaucoup, quoi.

0: Et le titre Salsa Gombo, qu'est-ce qu'on en parle? Qu'est-ce qu'on en fait?
1: Non, Salsa Gombo, je travaille beaucoup à Cuba. Et j'aime la salsa. Tu vois, c'est ce rythme qui est tout le temps, jamais sur le temps. L'Afrique a avalé des tonnes de salsa et ça fait partie de notre ADN africain. Donc, je ne pouvais pas faire un album sans quand même avoir un petit clin d'œil pour mes amis de Cuba. Donc voilà, il fallait une petite salsa gombo. Sauf que c'est une salsa qui... Il n'y a pas de tambour, il n'y a rien. Mais j'ai voulu quand même rendre ce chaloupement parce que... voilà.

0: Vous allez reprendre un morceau très ancien. J'ai vu, vous reprenez Côté-Ja, et là, c'est le premier album de Rélema.
1: Oui, mais ça, c'est les filles.
0: Alors, qui sont les filles? Qui sont les girls?
1: Les girls, c'est Cathy
0: Lenoir
1: et Isabelle Gonzalez. Elles ont été là depuis mes débuts en France et on a vécu beaucoup de grands moments ensemble. Moi, j'ai continué mon chemin, ils ont continué leur chemin. Mais pour ce 80e anniversaire, on m'a dit, tu sais qu'il y a des filles qui étaient ton image, qui apparaissaient tout le temps dans ton image à toi. Est-ce que seront là? J'ai dit, oh tiens, c'est vrai de me le rappeler, il faut qu'elles soient là.

0: Vous invitez aussi votre pianiste préféré, Laurent de Wild, avec qui vous avez fait deux albums et qui va être là aussi pour votre anniversaire.
1: Je suis tellement content. Moi, je voulais pas le déranger parce que c'est quand même un musicien, un grand musicien qui est très occupé. Et sur scène, tu as vu, la scène est remplie déjà. Mais lui-même a dit, quand même, mon partenaire va avoir 80, il faut que je sois là. Voilà, il est très autoritaire parfois, mon partenaire, donc il est là. En plus, il a ramené son instrument personnel.

0: Laurent de Wynn.
1: Dans votre carrière, Rélema, je me souviens de cet album avec Stewart Copeland de Police. C'était l'album de Reed Matisse, c'était en 84. Oui. Vous vous êtes attaqué par la suite avec le professeur Stefanoff à un album avec les voix vulgaires.
2: Oui.
1: Vous avez trouvé un Touareg que vous avez marié avec une pygmée. Mon Dieu, l'enfer. En l'an 2000, on vous voit avec des maîtres Gnawa et avec Tur Gnawa, vous sortez un album qui s'appelle Safi.
2: Oui.
1: Je vois aussi un album avec Manu Dibango, avec Laurent de Wynn, le pianiste, un hommage à Franco. Et puis aujourd'hui, c'est les Italiens qui vous plaisent. Qu'est-ce qui s'est passé?
2: Il s'est juste passé que j'ai croisé plusieurs maestros, c'est les conducteurs d'orchestre. Parce que j'ai joué assez fréquemment avec des grands orchestres. Et ce répertoire leur faisait chafalier. Ray, est-ce que tu as déjà pensé à écrire de grandes pièces? J'ai dit, les grandes pièces, vous savez que vous habitez au milieu de tous les instruments d'un grand orchestre. Moi, pauvre musicien, je ne vis pas à côté des tubas, des tympans, non. Donc, il faudrait que j'aie l'occasion au moins de fréquenter ce milieu pour que j'apprenne. Et ils m'ont dit, non, t'as pas besoin.

0: when you want this to play like this, et puis à force de correction, je suis arrivé à travailler avec un ensemble français ici à Cordes. C'était le déséquilibre. Écoute, j'ai travaillé avec le déséquilibre, mais il y avait un problème un peu d'accent. Je dois dire que c'était les accentuations qui ne m'allaient pas très bien. Dans les cordes, on les appelle les articulations. Donc, comment tu articules? C'est un peu comme si je voulais corriger un Marseillais pour qu'il parle comme un Français.
1: Tu veux dire comme un Parisien?
0: comme un Parisien. Oh, moi, j'espère que tu vas couper ça.
1: Pas du tout. Ton prochain concert à Marseille, courage. Sur le dernier album, sur Passion Congo, il y a un titre où vous chantez, c'est le titre Partage. Chantez-moi sur cet album.
0: J'ai accepté de chanter parce que...
1: Sous la menace.
0: Non. C'est bizarre, mais depuis le début, ce morceau fait partie du répertoire que je leur ai donné. Je voulais qu'ils sachent que j'aime aussi le chant. Et c'est devenu leur morceau favori. Quand j'ai oublié de le chanter dans un des prestations, j'ai voyé les visages. Et mais Ray, on n'a pas fait partage. Jusqu'au jour où j'ai dit, mais partage les gars, c'est juste une... Non. C'est leur chanson favorite. Leur morceau favori à eux. Ah, donc, je leur dois savoir.
1: Je comprends.
0: Il fallait que je le fasse.
1: Merci, Rélema.
0: Je t'en prie.
1: Bah.